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1: Bonjour à tous. L'important incendie toujours en cours entre l'Hérault et l'Aude. Il s'est déclaré hier à Beaufort dans l'Hérault, puis s'est propagé dans le département voisin. Le feu a déjà parcouru plus de 800 hectares. À 23h hier soir, la préfecture de l'Aude indiquait que les flammes étaient contenues mais pas maîtrisées. Un incendie également dans les Bouches-du-Rhône. Selon les pompiers, deux départs de feu ont été repérés à une vingtaine de kilomètres au nord de Marseille. Des incendies alors que le sud de la France est sous la menace des feux de forêt. 6 départements des Pyrénées-Orientales au Vaucluse sont en alerte rouge très élevé. 6 autres du sud-ouest au sud-est sont en vigilance orange. Le risque d'incendie qui devrait être au cœur d'une nouvelle réunion interministérielle. Elle est organisée cet après-midi par Sébastien Lecornu à Marseille. Le Premier ministre qui devrait également évoquer le possible nouvel épisode caniculaire annoncé pour ce week-end. Dans le reste de l'actualité, ce ne sera pas possible de faire campagne avec un bracelet électronique. Les mots hier soir de Marine Le Pen sur LCI. La chef de file des députés RN s'est exprimée à 6 jours de la décision de la Cour d'appel de Paris dans l'affaire des assistants d'eurodéputés. Décision qui déterminera si elle peut concourir une 4e fois à l'élection présidentielle. La nouvelle version de la loi de programmation militaire validée par le Parlement. L'Assemblée nationale a approuvé le plan à 436 milliards d'euros alloués jusqu'en 2030. C'est 36 milliards de plus que ce qui était prévu en 2023. Une femme est morte hier après-midi après des tirs de policiers. Les faits se sont déroulés dans le 12e arrondissement de Paris. Les forces de l'ordre se seraient déplacées en raison d'une personne décrite comme en état de démence dans un restaurant. Elle aurait alors menacé une policière avec un couteau. Et puis on termine avec le football et la suite de la Coupe du Monde. Hier, c'était encore les 16e de finale. L'Angleterre s'est fait peur mais a battu la République démocratique du Congo 2-1. La Belgique a finalement renversé le Sénégal après prolongation 3-2. Et puis les États-Unis ont dominé la Bosnie-Herzégovine, score final 2-0. Excellent début de journée à tous.
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6: Bonjour à tous. Alerte aux feux de forêt en France. 6 départements des Pyrénées-Orientales au Vaucluse sont en alerte rouge très élevée. 6 autres du sud-ouest au sud-est sont en vigilance orange. Et déjà plusieurs sinistres se sont déclarés dans le sud de la France. D'abord entre l'Hérault et l'Aude. Il a débuté hier à Beaufort dans l'Hérault, puis s'est propagé dans le département voisin. Une propagation rapide à cause du vent et de la sécheresse. Hier soir, les flammes avaient déjà ravagé plus de 800 hectares de végétation. Et puis dans les Bouches-du-Rhône, 2 incendies mobilisent plus de 200 pompes. Les deux départs de feu ont été repérés dans des villes situées à une vingtaine de kilomètres au nord de Marseille. Les flammes avaient déjà parcouru hier soir plus de 100 hectares. À Marseille, où justement Sébastien Lecornu organise une nouvelle réunion interministérielle de crise. Le Premier ministre qui devrait évoquer les risques d'incendie et le possible nouvel épisode caniculaire annoncé pour ce week-end. Dans le reste de l'actualité, Marine Le Pen assure ne pas avoir peur. Elle s'est exprimée hier sur LCI à 6 jours de la décision de la Cour d'appel de Paris dans l'affaire des assistants d'eurodéputés. Décision qui déterminera si elle peut concourir une 4e fois à l'élection présidentielle. La chef de file des députés RN a assuré qu'elle serait candidate uniquement si elle pouvait faire campagne librement. 5 personnes d'une même famille mises en examen dans le Var après les disparitions de 2 jeunes militaires. Les faits se sont déroulés en 2022 et 2023. Les soldats étaient originaires de Nouvelle-Calédonie et de Polynésie française. Les suspects sont notamment accusés de traite d'êtres humains. 8 morts à Kiev après une attaque d'ampleur. Les Russes ont lancé une série de bombardements sur plusieurs régions d'Ukraine. La capitale ukrainienne a notamment été visée par des missiles balistiques et des drones. Et puis on termine avec la suite de la Coupe du Monde de football et les 16e de finale qui continuent. L'Angleterre s'est fait peur hier soir mais a battu la République démocratique du Congo 2-1. La Belgique a finalement renversé le Sénégal après prolongation 3-2. Les États-Unis, eux, ont dominé la Bosnie-Herzégovine. Score final de 2-0. Excellent début de journée à tous.
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9: Bayjump Saint-Nazaire devrait ouvrir ses portes dans les prochaines semaines. Cette structure d'agrobranche au sein d'une base sous-marine est unique en France. Nous avons rencontré Roméo, responsable adjoint, avec Noaman Similali.
10: Alors Roméo, je serai du coup adjoint responsable sur Base Jump, le nouveau parc du coup qui va ouvrir dans la base navale.
9: Quel a été ton parcours jusqu'ici, en tout cas pour devenir adjoint gérant d'un Base Jump à Saint-Nazaire?
10: Alors j'ai travaillé pendant 2 ans dans le Finistère Nord dans un accrobranche, dans un écoparc. Au début en tant que simple opérateur et puis au bout de 2 ans j'ai fini en tant que gérant de jour, donc je gérais le parc la journée. J'ai fini par arrêter et on m'a proposé ce poste à Base Jump.
9: Du coup ça a été construit par les Allemands, si je dis pas de bêtises, pendant la Seconde Guerre mondiale. Ça a été beaucoup fait de béton armé. J'imagine que ça a rendu les travaux difficiles.
10: Alors notamment pour percer, oui, ça a été un peu compliqué pour les équipes de cordistes qui sont juste derrière nous, ça a été un peu compliqué. Après bon bah voilà, maintenant le matériel nous permet de quand même percer à travers ces bétons comme ça. Mais oui, ça a pris un peu plus de temps que juste dans une forêt classique, c'est sûr, oui.
9: Dans ce genre de concept, on fait appel à combien d'ingénieurs à peu près?
10: Le nombre d'ingénieurs, c'est une très bonne question. Là, l'équipe de construction, en tout cas, ils étaient au total, je pense, une bonne 15aine sur le projet. Pas forcément tous en même temps. Là, aujourd'hui, ils sont 3 ou 4. Mais sur le total, je pense qu'ils étaient bien, ouais, une bonne 15aine au moins, ouais.
9: Forcément, le lieu, comme je le disais, est chargé d'histoire. Avec la construction des Allemands, j'ai vu qu'il y avait des affiches justement pour rappeler justement ce lieu historique. Est-ce que vous allez justement lier un petit peu le sport à la culture pour les jeunes qui vont découvrir ce parc?
10: Alors, vu qu'on est juste à côté du musée, de toute façon, ça va se faire assez naturellement puisque les gens vont venir voir du coup le musée ou Bass Jump. Et naturellement, en fait, ça va se faire. Et nous, enfin, c'est pas forcément notre rôle d'en parler à nous, de développer sur ce sujet-là. Mais après, oui, ça reste quand même important, un monument important. Ouais.
9: Outre les parcours, il y a 5 parcours, si je dis pas de bêtises. J'ai vu sur le site qu'il devait y avoir un filet de 200 mètres carrés qui n'est pas encore installé. Jusqu'à combien de personnes vous pouvez accueillir justement sur ce filet qui va être bientôt installé?
10: Alors là, le filet, ça y est, il est en train d'être fini, là, le filet. Au total, donc 200 mètres carrés, ça laisse quand même pas mal d'espace. Je pense qu'on peut accueillir facilement une cinquantaine d'enfants, très facilement, je pense. Donc on va partir à peu près là-dessus pour le moment.
9: Et niveau sécurité, c'est comment?
10: Alors, on a vu niveau sécurité, nous on sera de toute façon juste en dessous du filet. Donc du coup on aura au quotidien, continuellement un point de vue dessus. Donc si jamais il y a le moindre problème, on en a vraiment juste pour quelques secondes à monter pour venir aider les enfants. Les parcours vont être en partie au-dessus de l'eau par endroit, okay. Mais le filet sera vraiment au-dessus de l'accueil et du coup vraiment au-dessus du béton et pas du tout au-dessus de l'eau. Ouais.
9: Okay. L'ouverture devait se faire le 14 mai comme écrit sur le site. Malheureusement c'est pas encore ouvert, il y a eu un petit retard sur justement les travaux.
10: Ouais, les travaux ont pris un peu plus de temps que prévu, notamment au niveau des délais de livraison et tout ce genre de problèmes, ça peut vite prendre du retard. Pour le moment on espère pouvoir ouvrir début juin, on n'a pas encore de date précise à donner, mais début juin on espérait pouvoir ouvrir.
9: C'est quand même hyper original, si je me trompe pas vous êtes les premiers à faire ça en France et même dans le monde. Comment vous est venue cette idée de faire un accrobranche dans une base sous-marine?
10: Alors ça vient des deux gérants, donc Morgan et Aurel, qui ont deux entreprises chacun, donc Arboricord et Arbotopia, qui ont des parcs un peu partout en France et à l'étranger. Ils ont eu une superbe opportunité pour monter ce parc-là.
9: Si ça marche bien, est-ce que vous comptez augmenter justement la taille de ce parc? Dans la mesure du possible, hein, évidemment.
10: Alors dans la mesure du possible, dans l'idée pourquoi pas, ça pourrait être intéressant à faire. Après, là on est sur une première ouverture, donc on va déjà rester sur cette base-là, je pense, pour quelques années. Et après, à terme, on est quand même assez limité en termes d'espace, quand même, pour pouvoir agrandir. Et on aimerait faire en sorte que ça reste quand même un parc assez familial et pas trop dans l'esprit compétitif, on va dire. Donc... pour le moment, ça va rester comme ça.
9: À partir de quel âge on peut venir dans ce parc?
10: Alors, c'est pour tous les âges. Après, monter sur les parcours, ça se fera à partir de 6-7 ans à peu près pour pouvoir mettre un baudrier parce que le système de sécurité, est, notamment pour les plus petits, c'est compliqué à prendre en main. Mais on aura quand même, du coup, comme on disait tout à l'heure, l'arbre au filet, du coup, le grand filet. Et on aura aussi un parcours pour les plus petits. Même pas un mètre du sol, où là pour le coup il n'y aura pas besoin d'équipement de sécurité et les parents pourront circuler autour pour les aider.
9: Est-ce que vous êtes fier du projet, de faire partie de ce projet en tout cas?
10: Carrément, c'est un projet que je trouve hyper intéressant, qui pourrait se développer dans énormément de villes côtières où il y a énormément de bases qui sont parfois à l'abandon et pas du tout utilisées. Donc oui, carrément, et puis en espérant que ce projet-là se développe à l'échelle nationale, voire internationale.
9: Il y aura également un service de restauration. J'imagine que vous allez proposer des produits locaux.
10: Oui, il y aura des produits locaux. Là, c'est encore en pourparlers. Donc, je n'aurai pas encore de nom à donner, mais c'est encore en pourparlers. Mais oui, on aura des produits locaux et puis on aura de la restauration et des boissons aussi. Du coup.
9: Pour rappel, le site ouvrira ses portes à partir de début juin pour les grands et les petits sur la base navale de Saint-Nazaire.
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5: Trois candidats dans un mouchoir de poche, mais on se régale. C'est du beau jeu, ça. Vérane.
11: Soprano Paul Mirabel, Squeezie McFly et Carlito.
5: Pardon? Quelle est votre réponse?
11: Marlène Schiappa. Lady Gaga. Omar Sy, Clara Luciani, Nicki Minaj, Florence Foresti, Taylor Swift, Mbappé, Emmanuel Macron, Donald Trump, Damso, Marion Cotillard, Katy Perry, Charles Leclerc, Léon Marchand, Angèle, Lenny Kravitz, Greta Thunberg, François Hollande, Philippe Etchebest, Billy Eilish, Wendy Renard, Nikos Aliagas, Barack Obama, Cyril Lignac, Teddy Riner, Julien Doré, Loan, Thomas Pesquet, Harry Potter, Yann Barthès, Inox, Tag, Lena, Situation, Adeline Champ, Brad Pitt,
5: Attention. Octobre 1912, quelle émission animalière voit ses principaux dirigeants massacrés par un animateur dont le véritable prénom est Ronan. Bien joué, 3 points.
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14: Attention, attention, ce sont de fausses interviews.
15: Aujourd'hui, je suis en présence de Anne, pâtissière sur Saint-Nazaire depuis peu. En quoi consiste vraiment votre métier au final ?
14: Mon métier consiste à créer de nouvelles recettes, inventer, vendre aussi, parce que vu que je suis pâtissière, je vends des gâteaux, viennoiseries, un peu de tout. En ce moment, j'aime bien créer de nouvelles recettes, inventer des choses, voilà.
15: Parlons un peu horaires. Est-ce que les horaires sont durs à tenir et pourquoi ?
14: Alors, les horaires sont durs à tenir, mais on s'habitue vite. Et pourquoi ? Parce qu'on se lève très tôt le matin et souvent, on finit assez tard. Genre, ça peut faire du 5h-17h30.
16: Bonjour à tous, je suis Thaïs, mairesse de la ville Saint-Parfait.
17: Depuis combien de temps êtes-vous maire à Saint-Parfait ?
16: Depuis maintenant plus de 10 ans.
17: J'avais entendu que vous aviez un projet d'inaugurer un théâtre.
16: Oui, donc là on l'ouvre actuellement demain, donc cette ville c'était mon plus grand rêve, comme je l'ai imaginé dans de tous les recoins, donc oui, un gros théâtre tout en verre et en lumière, il va être magnifique.
17: Et ce théâtre, est-ce qu'il y aura des grandes personnes qui viendront, vous pensez ?
16: Bien sûr, c'est mon but, la ville Saint-Parfait c'est le monde parfait, c'est la ville parfaite, comme le dit dans son nom. Donc oui, il y aura de grandes célébrités, je l'espère.

0: C'est Anis, Mathéo, Sacha et Timéo dans la tribu. Nous sommes en 4e Stark au Collège Jean Moulin.
1: Dans le cadre d'un projet de découverte de métier, nous avons interviewé Yvan Chevalier, coach de rugby à Saint-Nazaire-au-Valier.
2: Donc je m'appelle Yvan Chevalier et ma mission, j'entraîne les U16 de Saint-Nazaire-au-Valier au rugby.
3: Pourquoi tu choisis le rugby comme sport et à quel âge as-tu commencé à jouer?
2: En fait, mon père jouait et je regardais les matchs à la télé avec lui. C'est ce qui m'a donné envie de pratiquer moi aussi. Donc j'ai commencé le rugby à Trignac. J'ai commencé au collège en 5e et puis après j'ai commencé en club à Trignac en 3e.
3: Dans quelle équipe as-tu joué dans ta carrière professionnelle?
2: Ah oui, j'ai eu cette chance-là de pouvoir être professionnel. Donc j'ai joué essentiellement à Périgueux et à La Rochelle.
3: Et quel poste as-tu joué durant ta carrière?
2: Alors j'ai essentiellement joué au poste d'arrière, le numéro 15. Comme Thomas Ramos en équipe de France par exemple.
3: Combien de temps as-tu joué dans ta carrière professionnelle?
2: Alors en tout, j'ai joué au rugby un petit peu plus de 20 ans et j'ai été pro 7 ans et semi-pro 6 ans.
3: Qu'est-ce qui t'a motivé à devenir entraîneur de rugby?
2: En fait, je pense que c'est la passion. Forcément, quand on est passionné de son sport et de sa discipline, on a envie de la transmettre aux plus jeunes. Et puis, mon fils, après avoir malheureusement joué au foot, a décidé de jouer au rugby. Enfin, il a pris une bonne résolution. Et donc, je l'ai accompagné et j'ai commencé à entraîner de cette façon-là.
3: Quel a été votre parcours de formation pour devenir entraîneur de rugby?
2: Alors, le rugby, c'est un sport dangereux. C'est un sport de combat collectif où la sécurité des joueurs est hyper importante. Ce qui fait que la Fédération française de rugby, elle a mis en place un cursus pour former les entraîneurs en fonction des catégories. Donc j'avais déjà passé un brevet fédéral développement qui permettait d'entraîner jusqu'en U14. Et donc ensuite j'ai passé un brevet fédéral perfectionnement qui permet d'entraîner jusqu'en U19. Alors cette formation, c'est à la fois une formation théorique en salle avec un conseiller technique qui est salarié de la Fédération française de rugby, et puis c'est ensuite une formation sur le terrain. Et comme je viens de le dire, le rugby étant un sport un peu à risque, on a aussi l'obligation de passer le brevet de secouriste, là, le PSC1. Donc voilà un peu le cursus de formation.
3: Quelles sont les difficultés du statut et les avantages?
2: Les difficultés, c'est d'entraîner des jeunes joueurs, des adolescents, c'est qu'ils sont un peu turbulents parfois. Ils n'écoutent pas toujours les consignes, ils sont pas toujours à l'heure à l'entraînement. La difficulté, c'est de pouvoir entraîner un groupe de une trentaine de joueurs, avec aussi les difficultés de passion des enfants. Il y en a qui adorent le rugby et puis d'autres qui viennent surtout là pour les copains. Il y en a qui sont d'un très bon niveau et puis d'autres où c'est la pratique est un petit peu plus difficile. Donc, faut réussir à tout le temps s'adapter à chacun pour que tout le monde puisse prendre le maximum de plaisir et puis progresser à son niveau et en fonction de ses envies. Donc, c'est ça la difficulté, de vraiment s'adapter aux jeunes joueurs, aux enfants. Ouais. Et puis, les avantages, c'est de pouvoir transmettre sa passion. Donc, ça, c'est génial. Et puis, quand forcément les joueurs progressent, quand ils sont heureux d'être à l'entraînement, quand ils gagnent des matchs, nous, on partage ça avec eux et c'est beaucoup de plaisir et beaucoup de satisfaction.
3: Quelles sont les meilleures années que tu as passées en jouant au rugby?
2: Forcément, moi en tout cas, je prenais plus de plaisir à jouer qu'à entraîner. Hein. C'est ce que j'ai préféré faire, notamment quand j'ai pu être professionnel. Donc voilà, on va dire que on prend du plaisir quand on est passionné, peu importe son investissement, qu'on soit joueur ou entraîneur, on est heureux d'être sur le terrain.
3: Jusqu'à quand comptes-tu rester entraîneur de rugby?
2: C'est une bonne question, je sais pas. Je sais pas, parce que c'est vrai que ça prend du temps, c'est exigeant. Je me suis pas donné de limite ni de temps de pratique. On verra ce qui se passe.
0: C'est qui votre joueur préféré et votre équipe préférée de rugby?
2: Forcément, je regarde avec un peu plus d'attention les clubs dans lesquels j'ai joué, donc le Stade Rochelet et puis Bordeaux-Bègles. Et puis après, au niveau des joueurs préférés qui jouent actuellement. J'aime beaucoup Louis Bielbarek, je trouvais vraiment excellent. Voilà, ça fait partie des Thibaut Flamand. On va dire les deux joueurs qui jouent en équipe de France aujourd'hui que j'apprécie particulièrement.
3: Ouais. Merci beaucoup pour être venu aujourd'hui.
0: Merci à Yvan Chevalier d'avoir répondu à nos questions. C'était Anis, Mathéo, Sacha et Timéo dans la tribu.
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2: Direction le collège Albert Vincent en compagnie de Maxence, Arthur, Kylian, Manon et Manon. Et tous les cinq vont tenter de découvrir la définition du mot anachronisme. Arthur.
3: Ça me fait penser à une maladie.
2: Une maladie, ah mes préférés. Et quel type de maladie?
3: C'est grave, c'est très très grave.
2: C'est très très grave, genre si on attrape un anachronisme, on en meurt?
3: Ouais, dans les 24 heures.
2: Ah oui, quand même, ah oui, c'est super grave. Maxence, une idée pour anachronisme?
4: Non, pas d'idée.
2: Pas d'idée, ça t'inspire pas?
4: Non, là, franchement, j'ai un coup de blues.
2: Coup de blues. Bon, bah écoute, je te laisse essayer de sortir ton coup de blues. Manon, une idée?
5: J'ai pas un chrono.
2: Ah, toi, tu penses que ça pourrait avoir...
5: Un lien avec le temps.
2: Pourquoi? Le côté chrono, donc temps...
5: Chrono, c'est côté.
2: D'accord, alors on va essayer d'aller un peu plus loin. Ce serait quoi la différence entre anachronisme et chronomètre? Enfin, tu vois, ce serait quoi anachronisme vraiment? Si c'était une définition dans le dictionnaire, ça pourrait être quoi?
5: Un anachronisme, c'est le temps mesuré en... je sais pas.
2: Une mesure du temps?
5: Oui.
2: Très bien, bon bah je prends, ça me plaît bien. Arthur?
3: Oui, j'ai une autre idée. Ça pourrait être un cousin éloigné de l'anaconda.
2: Ah, ça rigole pas là.
3: Oui.
2: Kylian, une idée?
6: Une maladie...
2: Ah, on en revient à la maladie.
6: Pas très grave, mais... Enfin, du temps ou... Non.
2: Alors, une maladie liée au temps, ça serait quoi, par exemple?
6: Accélérer le temps. Bah, être anxieux.
2: Ah, ce serait une maladie, l'anxiété par rapport au temps. D'être toujours en retard, genre, du coup, ça te rend anxieux, c'est ça?
6: Ça se peut. Le stress.
2: D'accord, le stress lié au temps, ce serait donc une maladie qui serait l'anachronisme.
6: Peut-être.
2: Maxence, une idée?
4: Oui, peut-être une maladie de l'anaconda.
2: De l'anaconda?
4: Voilà.
2: Ce serait quoi une maladie de l'anaconda?
4: Peut-être une mordure.
2: Une morsure?
4: Une infection.
2: Ah, genre une infection liée à une morsure d'anaconda. Donc toi, tu fais un mélange entre Kylian et Arthur, c'est ça?
4: Exactement.
2: Manon, est-ce que tu as une idée du coup?
3: Non.
2: Et alors, est-ce qu'il y a une des idées de tes camarades qui t'inspirent? Alors, je te rappelle, nous avons une maladie très grave, genre t'en meurs comme ça pour Arthur, et nous avons aussi un cousin éloigné de l'anaconda. Nous avons une morsure d'anaconda qui s'infecterait pour Maxence. Nous avons une maladie qui serait un stress lié au temps pour Kylian. Et enfin, nous aurions une sorte de mesure du temps pour Manon. Est-ce qu'il y en a une qui te plaît?
5: Celle de Kylian.
2: Celle de Kylian, la maladie, l'anxiété liée au temps? Alors, vous voulez la vraie définition de anachronisme, j'imagine?
7: Oui. Ça n'a aucun rapport.
2: Oui, alors, eh bien, il y a quelqu'un qui est quand même pas si loin, qui a mis le doigt dessus, hein, il faut bien le dire. Alors là, je vois Arthur qui sourit, qui se dit « je suis le plus fort », mais non, c'est pas toi, Arthur. Du coup, vous voulez la vraie définition du mot anachronisme?
5: Oui.
2: Alors, c'est ce que je vous disais, hein, y en a un ou une qui n'est pas loin, qui touche la vraie définition du doigt. C'est Manon, hein, qui est sur la bonne voie, en tout cas. Un anachronisme, déjà c'est un nom masculin, et c'est une erreur qui consiste à ne pas remettre un événement à sa date ou dans son époque, une confusion des époques différentes. Par exemple, si on faisait un film sur la Révolution française et qu'on mettait par exemple des fusées dans le ciel, on pourrait dire « ah là, c'est anachronique ».
5: Ou des téléphones.
2: Voilà, ou des téléphones, là, ce serait un anachronisme. Pareil, hein, ça serait aussi utilisé pour aujourd'hui quelque chose qui appartiendrait à notre âge, c'est-à-dire s'il y en avait un d'entre vous, par exemple, qui venait à l'école, au collège, en calèche, on pourrait dire, c'est un peu anachronique. Personne ne vit en calèche?
3: Tous les jours en calèche, c'est franchement très bien.
2: C'est un peu anachronique, mais ça doit être sympa.
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9: Allez hop, on y va. Alors voilà, on est arrivé dans le centre-ville de Saint-Nazaire, où se trouvent les locaux de la tribu. On pousse la porte, et après une énigme de Germain à l'accueil...
11: Qu'est-ce qui commence la nuit et finit le matin?
9: On arrive à la rédac.
10: Bienvenue dans le hall, où il y a un coin détente avec des fauteuils. À côté, il y a un espace de travail pour les jeunes, afin qu'ils préparent leur chronique, leur émission. Et en face, les bureaux des animatrices.
9: Sur un des murs, il y a le grand panneau du comité des réactions. C'est là qu'on met l'actualité que les jeunes veulent traiter, mais aussi les actualités de la radio, comme les nouvelles émissions que nous avons créées.
10: Passons au premier studio. Alors lui, c'est celui d'enregistrement. C'est ici qu'on enregistre cette magnifique présentation de la radio. C'est ici qu'on produit nos chroniques et c'est aussi qu'on passe nos appels quand on veut pas déranger les autres.
9: Oui maman, je te rappelle après. Pardon pour le dérangement, bref, voici le meilleur pour la fin, le studio de diffusion. C'est ici qu'on passe les émissions en direct, comme ça discute, où on parle d'actu, cultive-toi si tu peux, où on parle de culture, ou encore tempête de fun, un thème par émission.
10: Alors, ça marche comment ?
9: Bah, y a un logiciel de programmation dans lequel on rentre une émission ou une programmation musicale. Il y a une grande table avec des pistes liées aux 7 micros pour les invités et un micro pour l'animateur ou le technicien.
10: Le studio possède une grande hauteur sous plafond accompagnée d'une magnifique boule à facettes suspendue auquel il ne manque bien sûr aucun carré. La pièce réduit les échos de la voix grâce à de grands panneaux aux couleurs de la radio. La salle est climatisée. Ah oui, pardon, c'est vrai, on avait oublié qu'on n'était pas vraiment des agents immobiliers.
9: Bon, si on résume, la tribu, c'est un atelier jeunesse de Saint-Nazaire, accessible à tous les jeunes entre 11 et 18 ans. On peut faire des reportages, des émissions, des micro-trottoirs, des ateliers en lien avec la radio, des interviews et encore plein de trucs super chouettes.
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9: Mais la tribu, c'est surtout la meilleure radio locale à Saint-Nazaire sur le 106.9. 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
5: Bonjour à tous. Le sud de la France, de nouveau frappé par des incendies d'ampleur. Un feu s'est notamment déclaré dans l'Hérault hier après-midi avant de se propager dans l'Aude. Près de 1000 hectares de végétation ont déjà été détruits. Les conditions sur place sont rendues difficiles pour les pompiers, sans chemin d'accès dans ce terrain vallonné. Deux autres feux se sont déclarés en fin de journée dans les Bouches-du-Rhône et ont parcouru plus de 200 hectares. Quelques évacuations préventives ont été ordonnées autour des deux communes touchées. Des incendies alors que le sud de la France est sous la menace des feux de forêt. 6 départements des Pyrénées-Orientales au Vaucluse sont en alerte rouge très élevée. 6 autres du sud-ouest au sud-est sont en vigilance orange. Conséquence de la sécheresse provoquée notamment par la canicule récente. Canicule qui est également responsable d'un pic d'appel à SOS Médecins. L'organisation a publié hier son nouveau bulletin sanitaire et les décès constatés chez les 75 ans et plus ont ainsi augmenté de 85% du 22 au 28 juin au pic des fortes chaleurs. Du côté des urgences, on note une très forte hausse des passages pour hyperthermie et déshydratation. Dans le reste de l'actualité, la surpopulation carcérale explose en France. Il y a aujourd'hui plus de 88 000 détenus pour plus de 63 000 places dans les prisons. C'est le constat de la contrôleure générale des lieux de privation de liberté. Dominique Simoneau appelle donc à inscrire dans la loi un mécanisme contraignant de régulation carcérale. Le bilan s'aggrave encore au Venezuela après le double séisme de la semaine dernière. Près de 3 000 personnes sont mortes selon les autorités locales. Près de 13 000 autres sont sinistrées. La présidente par intérim du Venezuela, Delcy Rodriguez, a décrété hier un deuil national de 7 jours après la catastrophe. Et puis on termine avec un mot de cyclisme car c'est un peu le coup d'envoi du Tour de France. Aujourd'hui à Barcelone, à 48 heures du grand départ, c'est la présentation des 23 formations ce soir à 18h30 au pied de la Sagrada Familia. Les 183 coureurs vont défiler devant le public, avec notamment l'ultra favori, le Slovène Tadej Pogacar ou encore le Français Paul Sexas. Excellent début de matinée à tous.
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7: Base Jump Saint-Nazaire devrait ouvrir ses portes dans les prochaines semaines. Cette structure d'acrobranche au sein d'une base sous-marine est unique en France. Nous avons rencontré Roméo, responsable adjoint, avec Noaman Similali.
8: Alors Roméo, je serai du coup adjoint responsable sur Base Jump, le nouveau parc du coup, qui va ouvrir dans la base navale.
9: Quel a été ton parcours jusqu'ici, en tout cas pour devenir adjoint gérant d'un base jump à Saint-Nazaire?
8: Alors j'ai travaillé pendant 2 ans dans le Finistère Nord dans un acrobranche, dans un écoparc. Au début en tant que simple opérateur et puis au bout de 2 ans j'ai fini en tant que gérant de jour, donc je gérais le parc la journée. J'ai fini par arrêter et on m'a proposé ce poste à base jump.
9: Du coup ça a été construit par les Allemands, si je dis pas de bêtises, pendant la Seconde Guerre mondiale. Ça a été beaucoup fait de béton armé. J'imagine que ça a rendu les travaux difficiles.
8: Alors notamment pour percer, oui, ça a été un peu compliqué pour les équipes de cordistes qui sont juste derrière nous, ça a été un peu compliqué. Après bon bah voilà, maintenant le matériel nous permet de quand même percer à travers ces bétons comme ça. Mais oui, ça a pris un peu plus de temps que juste dans une forêt classique, c'est sûr, oui.
9: Dans ce genre de concept, on fait appel à combien d'ingénieurs à peu près?
8: Le nombre d'ingénieurs, c'est une très bonne question. Là l'équipe de construction en tout cas, ils étaient au total, je pense, une bonne quinzaine sur le projet. Pas forcément tous en même temps. Là, aujourd'hui, ils sont 3 ou 4. Mais sur le total, je pense qu'ils étaient bien, ouais, une bonne quinzaine au moins. Ouais.
9: Donc, forcément, le lieu, comme je disais, est chargé d'histoire avec la construction des Allemands. J'ai vu qu'il y avait des affiches justement pour rappeler justement ce lieu historique. Est-ce que vous allez justement lier un petit peu le sport à la culture pour les jeunes qui vont découvrir ce parc?
8: Alors, vu qu'on est juste à côté du musée, de toute façon, ça va se faire assez naturellement puisque les gens vont venir voir du coup le musée ou Base Jump. Et naturellement, en fait, ça va se faire. Et nous, enfin, c'est pas forcément notre rôle d'en parler à nous, de développer sur ce sujet-là. Mais après, oui, ça reste quand même important, un monument important. Ouais.
9: outre les parcours, il y a 5 parcours si je ne dis pas de bêtises, j'ai vu sur le site qu'il devait y avoir un filet de 200 mètres carrés qui n'est pas encore installé. Jusqu'à combien de personnes vous pouvez accueillir justement sur ce filet qui va être bientôt installé?
8: Alors là, le filet, ça y est, il est en train d'être fini, là, le filet. Au total, donc 200 mètres carrés, ça laisse quand même pas mal d'espace. Je pense qu'on peut accueillir facilement une cinquantaine d'enfants, très facilement, je pense. Donc on va partir à peu près là-dessus pour le moment.
9: Et niveau sécurité, c'est comment?
8: Alors, on a vu, niveau sécurité, nous, on sera de toute façon juste en dessous du filet. Donc du coup, on aura au quotidien, enfin... continuellement un point de vue dessus, donc si jamais il y a le moindre problème, on en a vraiment juste pour quelques secondes à monter pour venir aider les enfants. Les parcours vont être en partie au-dessus de l'eau par endroit, okay. Mais le filet sera vraiment au-dessus de l'accueil et du coup vraiment au-dessus du béton et pas du tout au-dessus de l'eau. Ouais.
9: Okay. L'ouverture devait se faire le 14 mai comme écrit sur le site, malheureusement c'est pas encore ouvert, il y a eu un petit retard sur justement les travaux.
8: Ouais, les travaux ont pris un peu plus de temps que prévu, notamment au niveau des délais de livraison et tout ce genre de problème, ça peut vite prendre du retard. Pour le moment, on espère pouvoir ouvrir début juin. On n'a pas encore de date précise à donner, mais début juin, on espérait pouvoir ouvrir.
7: C'est quand même hyper original. Si je ne me trompe pas, vous êtes les premiers à faire ça en France et même dans le monde. Comment vous est venue cette idée de faire un accrobranche dans une base sous-marine?
8: Alors ça vient des deux gérants, donc Morgan et Aurel. Qui ont deux entreprises chacun, donc Arboricord et Arbotopia, qui ont des parcs un peu partout en France et à l'étranger. Ils ont eu une superbe opportunité pour monter ce parc-là.
9: Si ça marche bien, est-ce que vous comptez augmenter justement la taille de ce parc, dans la mesure du possible, hein, évidemment?
8: Alors dans la mesure du possible, dans l'idée, pourquoi pas, ça pourrait être intéressant à faire. Après, là, on est sur une première ouverture, donc on va déjà rester sur cette base-là, je pense, pour quelques années. Et après, à terme, on est quand même assez limité en termes d'espace, quand même, pour pouvoir agrandir. Et on aimerait faire en sorte que ça reste quand même un parc assez familial et pas trop dans l'esprit compétitif, on va dire. Donc, pour le moment, ça va rester comme ça.
9: À partir de quel âge on peut venir dans ce parc?
8: Alors c'est pour tous les âges, après monter sur les parcours, ça se fera à partir de 6-7 ans à peu près pour pouvoir mettre un baudrier parce que le système de sécurité, est, notamment pour les plus petits, c'est compliqué à prendre en main. Mais on aura quand même, bah, du coup, comme on disait tout à l'heure, l'arbofilet, du coup le grand filet. Et on aura aussi un parcours pour les plus petits, même pas un mètre du sol, où là pour le coup il n'y aura pas besoin d'équipement de sécurité et les parents pourront circuler autour pour les aider.
9: Est-ce que vous êtes fiers du projet? De faire partie de ce projet en tout cas?
8: Carrément, c'est un projet que je trouve hyper intéressant, qui pourrait se développer dans énormément de villes côtières où il y a énormément de bases qui sont parfois à l'abandon et pas du tout utilisées. Donc oui, carrément, et puis en espérant que ce projet-là se développe à l'échelle nationale, voire internationale.
9: Il y aura également un service de restauration, j'imagine que vous allez proposer des produits locaux.
8: Oui, il y aura des produits locaux, là c'est encore en pourparler, donc j'aurai pas encore de nom à donner, mais c'est encore en pourparler. Mais oui, on aura des produits locaux et puis on aura de la restauration et des boissons aussi. Du coup.
7: Pour rappel, le site ouvrira ses portes à partir de début juin pour les grands et les petits sur la base navale de Saint-Nazaire.
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1: En partenariat avec la radio La Tribu, les élèves de première bac professionnel ASSP, accompagnement, services et soins à la personne, du lycée des métiers Brosseau-Blanchot de Saint-Nazaire, ont le plaisir de partager leur projet intergénérationnel à Voilier. 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
2: Bonjour, je m'appelle Julia Guérin-Lehébel, je suis élève au lycée Brosseau-Blanchot à Saint-Nazaire. Je suis actuellement en première ASSP accompagnement soins et services à la personne. Dans ce cadre, je fais un stage d'un mois au sein de l'EHPAD La Providence à Rouen. Et je vais vous faire découvrir mon stage. Aujourd'hui, nous sommes lundi 10 novembre, c'est mon premier jour de stage. Et je suis super stressée. Du coup, j'arrive à l'EHPAD, je me présente, je dis que je suis la nouvelle stagiaire. Et je tombe sur une aide-soignante. Elle me demande si je dois travailler avec les aides-soignants ou avec les ASH, agents de service hospitalier. Je lui réponds que je sais pas et que ma tutrice ne m'a rien dit. Du coup, en attendant, elle me montre les vestiaires et les tenues que je dois mettre. En attendant, elle va voir le directeur pour savoir où je suis et lui non plus ne sait pas. Il n'y a rien qui est marqué. Du coup, je commence à stresser encore plus. Et du coup, ils me mettent avec un aide-soignant en unité protégée. L'aide-soignant, il est super gentil. Il montre comment effectuer les toilettes. On a pu refaire les lits au carré. Et après tout ça, on a pu préparer la salle pour accueillir les résidents pour qu'ils mangent. Ensuite, on a pris notre pause. Au retour de la pause, j'ai pu aider les résidents à la prise du repas. Après ça, j'ai pu assister à une réunion de transmission. Et ensuite, on m'a donné mes horaires pour toute la semaine. Et comme quoi, je travaillerai avec les ASH les deux premières semaines. Et que les deux autres semaines, je travaillerai avec les aides-soignants. Ensuite, pendant que l'aide-soignant faisait ses transmissions écrites, une ASH m'a demandé d'emballer des boîtes à gants vides avec du papier cadeau pour commencer les décorations de Noël, vu que les résidents ne peuvent pas faire ça eux-mêmes pour l'instant. Et ensuite, après tout ça, j'ai pu aider à la prise du goûter. Et voilà, ma première journée, elle est finie. Nous sommes aujourd'hui le mercredi 12 novembre et aujourd'hui, j'ai été avec une ASH, agent de service hospitalier, super gentille. Et je suis toujours en unité protégée. Elle m'a montré comment préparer un plateau du petit déjeuner. Du coup, j'ai pu faire et observer. Ensuite, on a débarrassé, nettoyé. On a été en cuisine pour faire la vaisselle du petit déjeuner. Ensuite, elle a pu me montrer le chariot de bio-nettoyage. Et ensuite, c'était l'heure de faire installer les résidents à table. J'ai pu aider à la prise du repas avec une personne. Ensuite, on a pris notre pause. Et après notre pause, on est monté pour aller bien nettoyer plusieurs chambres et le hall. Et aussi les ascenseurs. Et ensuite, une fois qu'on avait fait quelques chambres, on a dû surveiller les résidents en unité protégée pendant que les aides-soignants étaient en réunion

pour les transmissions. Ensuite, on a refait quelques chambres et c'était la fin de la deuxième journée. Et aujourd'hui, j'ai été beaucoup moins stressée parce que l'ASH, elle m'a mis en confiance, elle m'a aidée. Donc, c'était une super journée. C'est toujours Julia. On est le mardi 18 novembre et aujourd'hui, j'ai travaillé avec la lingère. Donc, j'ai pu lancer des machines et des sèches-linges, plier des vêtements, les ranger. Et en plus, aujourd'hui, c'était très compliqué parce que ce matin, quand on est arrivé, le linge de la nuit n'a pas été fait. Donc, aujourd'hui, c'était assez speed, on va dire. Mais la lingère était super gentille. J'ai passé un super moment et elle a pu me faire découvrir son métier. Nous sommes aujourd'hui le jeudi 20 novembre et aujourd'hui je travaille en tant que serveuse. Et en plus, aujourd'hui c'était le repas des familles. Donc franchement ce moment c'était un moment hyper convivial. On a pu rencontrer les familles des résidents, discuter avec eux, les servir. Même s'il fallait aller très très vite, c'était une super journée. Mais c'était aussi très très fatigant. Donc après avoir tout débarrassé, on a mis tout dans le lave-vaisselle, on a tout rincé, on a nettoyé les tables, nous sommes nettoyé le sol, nettoyé les chaises, remis la salle en place et on a pu remettre la table pour le soir. En plus, les serveuses étaient super gentilles. Elles m'ont montré ce qu'il fallait faire, même si la plupart du temps, je suivais ce qu'elles faisaient parce qu'elles n'avaient pas vraiment le temps de m'indiquer ce qu'il fallait faire. Donc elles m'ont dit que je savais très bien m'adapter. Donc j'étais super contente. Et c'est la fin de cet enregistrement. C'est toujours Julia dans la tribu. Et aujourd'hui, nous sommes vendredi 21 novembre et je suis toujours avec les serveuses. Du coup, aujourd'hui, j'ai pu vraiment voir une journée type en tant que serveuse. Je suis arrivée, on a installé les tables pour les résidents. Ensuite, on a accompagné les résidents jusqu'à leur table. On leur a nettoyé les mains aussi. Ensuite, on a pu commencer à distribuer les entrées. Et aujourd'hui, c'était beaucoup mieux parce qu'on avait plus le temps de parler avec eux, de les aider à couper, à manger, tout ça. Ensuite, on apporte les plats, on débarrasse, on apporte les desserts, on débarrasse. Après que tout le monde soit parti, on prend notre pause du midi. Et ensuite, on avait une formation incendie, donc j'ai pu y participer aussi. J'ai même éteint un feu. Et après ça, on a pu débarrasser la table, nettoyer le sol, nettoyer les lavabos, faire marcher le lave-vaisselle, tout ça. Et ensuite, on a été chercher les décorations de Noël pour commencer à décorer le restaurant. Et pour finir, j'ai été voir ma tutrice pour mes horaires des deux prochaines semaines. Et voilà. Ma deuxième semaine se termine aujourd'hui et franchement j'ai adoré. C'est Julia et aujourd'hui je vais entamer ma troisième semaine. Donc nous sommes le lundi 24 novembre et aujourd'hui je travaille en tant qu'aide-soignante. Donc aujourd'hui je travaille avec une aide-soignante hyper gentille, j'ai pu poser des questions, j'ai vu des toilettes. Et j'ai aidé à la prise du petit déjeuner. Mais cette journée n'a pas duré bien longtemps parce que pendant une toilette, j'ai fait un malaise. Donc j'ai dû retourner à la maison. Et le soir, j'ai été voir le médecin et il m'a mis en arrêt pour 3 jours. Donc malheureusement, je reviens que jeudi. Voilà pour ce lundi. Et je tiens à remercier les infirmières qui m'ont aidée, qui m'ont vraiment beaucoup aidée. Voilà, elles étaient super gentilles. Aujourd'hui, nous sommes le jeudi 27 et je travaille toujours en tant qu'aide-soignante. Donc le matin, je suis arrivée, on a commencé à faire des toilettes avec l'aide-soignante que je suivais. Et moi, j'observais juste, je préparais la panière pour l'accompagnement à la toilette. J'ai aidé à la prise du petit déjeuner. Ensuite, après tout ça, on a vidé les poubelles, on a été les chercher dans les autres étages. On a aussi pris tous les draps pour aller les mettre aux salles et les panières de linge sale aussi. Et ensuite, on a été descendre les résidents pour qu'ils aillent manger. Après, pour nous, c'était lors de notre pause. Après notre pause, on a aidé les résidents à la mise aux toilettes. Et après ça, c'était l'heure de la réunion des transmissions. Donc, on y a été. Et après ça,
on a préparé le chariot du goûter pour ensuite distribuer le goûter. Donc j'ai aussi aidé à la prise du goûter et débarrasser les plateaux dans certaines chambres. Et voilà, mon jeudi se termine là. C'était une très bonne journée, même si j'étais un peu fatiguée. Voilà. Pendant mon stage en EHPAD, j'ai découvert un environnement que je ne connaissais pas vraiment. Cette expérience m'a permis de mieux comprendre le travail auprès des personnes âgées et les exigences de ce métier. Cependant, je dois reconnaître que ce stage ne m'a pas vraiment plu. J'ai trouvé certaines tâches répétitives et parfois difficiles, notamment sur le plan émotionnel face à la dépendance ou à la souffrance de certains résidents. Le rythme de travail m'a aussi semblé fatigant. Malgré cela, ce stage m'a été utile car il m'a permis de mieux comprendre ce qui me correspond ou non. Il m'a aidé à réfléchir à mon orientation et à me rendre compte que ce domaine ne correspond peut-être pas à mes attentes. En conclusion, même si cette expérience n'a pas été totalement positive pour moi, elle reste importante car elle m'a permis d'apprendre et de mieux me connaître.

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3: 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Emma.
4: Il y a une rue qui s'appelle Laennec. Du coup, ça veut dire qu'elle est vraiment connue. 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
3: D'accord. Alors effectivement, il y a une rue à Saint-Nazaire, une grande rue à Saint-Nazaire qui s'appelle la rue Laennec. Mais alors, qu'a fait cette personne?
4: C'est un garçon.
3: Alors là, c'est à vous de décider. Hein. Là, moi, je ne vous aiderai pas.
5: Oui, c'est un garçon.
3: C'est un garçon. Effectivement, René étant un prénom qui peut être soit masculin, soit féminin, ça ne nous aide pas. Mais s'il y en a qui décident que c'est une femme, c'est possible. Hein. C'est à vous de voir. Emma.
4: Elle était chimiste.
3: Alors toi, tu décides que c'est une femme et tu penses qu'elle était chimiste. D'accord.
4: J'ai dit elle parce que comme ça, hein, je sais pas, il ou elle.
3: Il ou elle était chimiste.
4: La personne, on dit.
3: D'accord, la personne était chimiste. Ok, et pourquoi on la connaîtrait?
4: Bah, je sais pas, par exemple, elle a gagné un prix Nobel juste après, par exemple, Marie Curie ou un truc dans le genre.
3: Très bien. Une idée pour toi, Angèle?
4: Elle a pas inventé un vaccin?
3: Elle aurait inventé un vaccin. Un vaccin pour quoi? D'accord, un vaccin.
4: En général.
3: D'accord, ouais, ok. Bon, alors inventer un vaccin. Donc là, on est vraiment chimie, médecine. Est-ce qu'il y a d'autres idées pour René Laennec? Emma?
4: Au cinéma? Peut-être cinémato... Non, comment on dit?
6: Cinématographe.
4: Peut-être.
3: Alors, ça serait soit une réalisatrice ou une productrice de cinéma?
4: Ouais, peut-être.
3: Donc, elle aurait fait des films. Alors, mais quand tu dis cinéma, est-ce que ce serait elle qui fait les films? Est-ce que ce serait elle jouerait dans des films? Ce serait une actrice?
4: Non, elle est productrice.
3: Productrice de films, d'accord. Et elle est toujours vivante ou pas?
4: Non.
3: Non, d'accord. Donc, elle aurait produit des grands films, mais il y a quelque temps déjà.
4: Ouais.
3: Ok, une idée pour Violette, pour René Laennec?
7: Non, c'était juste pour dire « ou il ».
3: Ou il, d'accord, c'est elle ou il. Nawel?
8: Elle aurait pu...
3: Alors elle, pour toi, c'est un garçon ou une fille?
8: Moi, je sais pas.
3: Donc toi, tu te prononces pas sur homme ou femme?
8: Non, mais c'était juste pour dire que la personne pourrait être acteur ou actrice.
3: D'accord, toujours en vie? Non, donc un acteur ou une actrice, plutôt de cinéma, plutôt de théâtre?
8: Plutôt de cinéma.
3: Plutôt de cinéma. Est-ce que cette personne est française ou étrangère?
8: Française.
3: D'accord, très bien. Manon, une idée pour René Laennec?
9: Non.
3: Non, cette personne ne t'inspire pas?
9: Non.
3: Pas du tout, d'accord. Et tu peux au moins te prononcer homme ou femme, selon toi?
9: Homme.
3: Homme, d'accord. Violette, une idée?
7: Pas du tout.
3: Est-ce qu'il y a une idée de tes camarades qui te plaît?
7: Ouais, entre médecine et chimiste. Facteur ou actrice ou producteur, enfin machin. Je pense pas trop, je sais pas pourquoi.
3: Donc oui, plutôt en lien avec les sciences, quoi.
7: Ouais.
3: Très bien. Emma, tu as une autre idée?
4: Je pense qu'elle est morte parce que, en gros, on donne plutôt des noms aux gens qui sont morts. Parce que les gens qui sont pas morts, on donnera un nom à la rue quand ils seront morts.
3: Voilà, c'est ça, on donne bien des noms de rue, hein, parce que tous les autres gens ont des noms quand même, on a des noms. Mais on donne des noms de rue plutôt à des gens qui sont morts. Ok, donc on avance, on est sur homme ou femme, mais plutôt homme pour Manon. Quelqu'un de mort parce que on lui a donné un nom de rue, donc souvent quand on donne des noms de rue, c'est qu'on est mort. Désolé pour tous les vivants qui ont des noms de rue à leur nom, ça, de se rendre compte qu'ils viennent de mourir là d'un coup. Bon alors je suis désolée de vous dire que vous...
10: On a perdu
3: non.
10: À côté de la plaque.
3: Non, finalement, il y a de l'idée. Vous allez voir, il y a de l'idée. René Laennec, c'est un homme. Et en fait, je vais vous aider tout de suite. Bravo. Alors, bravo, entre gros guillemets. C'est un docteur, René Laennec. Alors, tu n'avais pas vraiment dit que c'était un docteur. Toi, tu as dit que c'est quelqu'un qui a inventé un vaccin. Hein. On était... Ben, voilà. Il est né en 1780 à Quimper et est mort en 1826 à Douarnenez. C'est un médecin français connu pour être le créateur du diagnostic médical par auscultation grâce à l'invention du très célèbre stéthoscope. Et ça, c'était en 1816. Son tout premier prototype a été conçu de façon assez simpliste à l'aide d'une feuille de papier dont l'extrémité était collée à l'oreille du docteur et l'autre posée sur la poitrine du patient pour écouter son cœur. Voilà, je pense que vous connaissez toutes le stéthoscope.
11: Oui.
3: Oui. Mais vous ne saviez pas que c'était le docteur Laennec qui l'avait inventé.
11: Non.
3: Et grosse invention quand même, hein, le stéthoscope est utilisé dans le monde entier.
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6: Bonjour, aujourd'hui nous sommes le 19 février.
9: Et nous sommes à l'Alvéole 12.
6: L'Alvéole 12 se trouve à côté du vide de Saint-Nazaire.
9: Et nous sommes ici pour un événement qui s'appelle Level Tree.
6: Level Tree est un événement autour des jeux vidéo et jeux de société.
9: Et nous avons interrogé des personnes qui sont ici et on leur a posé des questions.
6: Suivez-nous!
9: Bonjour, pouvez-vous vous présenter s'il vous plaît?
11: Bonjour, je m'appelle Adrien et je suis libraire et dessinateur de bandes dessinées au Chaudron.
12: Je m'appelle Kazan, j'ai 12 ans et j'habite à Saint-Molgersac et je suis au collège à Saint-Nazaire.
13: C'est moi Saint-Michel.
14: Alors moi je m'appelle Anaëlle et je suis animatrice à la maison de quartier de Méhan-Parouette.
15: Je m'appelle Eflam, j'ai 10 ans et je suis à Carnot.
16: Je m'appelle Sarah et j'ai 11 ans, je suis au collège Jean Moulin et j'habite à Saint-Nazaire.
17: Alors bonjour, je m'appelle Charles et je suis animateur escalade.
18: Bonjour, je m'appelle Lydia.
19: Bonjour, moi je m'appelle Ryan.
20: Je m'appelle Bérénice.
21: Je m'appelle Chloé.
22: Pour vous, c'est quoi jouer?
16: Alors pour moi, jouer, c'est passer un bon moment avec des copains, de la famille, enfin en tout cas toutes les personnes qu'on peut rencontrer et prendre du plaisir. Pour moi, le jeu, c'est surtout ça.
15: Jouer, c'est prendre du bon temps avec les gens que t'aimes bien ou les gens que tu connais pas. Et du coup, c'est sympa.
16: Pour moi, jouer, c'est s'amuser. C'est faire quelque chose qui te plaît pour te détendre.
19: Jouer, c'est s'amuser, avoir des amis et plein de choses d'autres.
23: C'est d'avoir des amis. Dans des jeux, on peut avoir beaucoup d'amis.
12: Pour moi, jouer, c'est s'amuser aussi. Et c'est se retrouver avec des amis ou avec des gens qu'on ne connaît pas forcément. Qu'on fait connaissance et on joue.
17: Jouer, c'est s'amuser en respectant un cadre et en s'amusant, peu importe l'âge.
24: Un moment de partage, avec plein de bonne humeur, qu'on gagne ou qu'on perde.
22: Quel est votre jeu préféré?
17: Bonne question. Et bah, c'est Crash Bash sur PS1, PlayStation 1. C'est le premier jeu que j'ai joué quand j'étais petit.
23: Moi, c'est Roblox.
21: Trio.
12: Mon jeu préféré... c'est Fortnite.
24: En ce moment, c'est Paraguay.
19: Moi, c'est Fortnite.
16: Moi, mon jeu préféré, jeu vidéo, c'est Fortnite aussi.
11: L'affect, je crois que je dirais Final Fantasy. Quand j'étais gamin, j'adorais les Final Fantasy. J'y joue encore aujourd'hui à fond. Ouais, je dirais Final Fantasy.
22: Et quel est votre jeu de société préféré?
13: Nous, on joue à la belote.
25: Ou au tarot.
26: Le Monopoly.
16: Alors, moi, j'aime bien les jeux de société. Et en ce moment, je joue beaucoup au Sky Joe, que tout le monde connaît.
12: En jeu de société, je pense que c'est le jeu de dames.
16: Et en jeu de société préféré, je pense que c'est le Monopoly.
15: Mon jeu préféré pour l'instant, bah là, de tout ce que j'ai vu, c'est Smash Bros.
22: C'est le foot où on fait ça, là.
27: Ah, le baby foot.
22: Oui, le baby foot.
9: D'accord, merci.
11: De rien.

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8: Bonjour à tous. L'incendie entre l'Hérault et l'Aude est désormais fixé. C'est l'annonce ce matin des pompiers. Les secours qui ont lutté toute la nuit contre les flammes attisées, notamment par le vent. Le feu s'est déclaré hier après-midi dans l'Hérault avant de se propager au département voisin. Il a parcouru plus de 800 hectares. Plusieurs autres sinistres se sont déclarés, notamment dans les Bouches-du-Rhône. Deux incendies sont en cours au nord de Marseille, dont l'un est fixé. Des entrepôts et des véhicules ont notamment été touchés, mais il n'y a pas de blessés. La circulation des trains est également interrompue entre Marseille et Miramas. À Marseille, où justement, Sébastien Lecornu organise une nouvelle réunion interministérielle de crise. Le Premier ministre qui devrait évoquer les risques d'incendie et le possible nouvel épisode caniculaire annoncé pour ce week-end. Dans le reste de l'actualité, nouvelle étape pour Duralex, la célèbre verrerie placée en redressement judiciaire en raison de sa situation financière. Et à 14h, le tribunal de commerce d'Orléans fait un point à un mois de la date limite de dépôt des dossiers par les éventuels repreneurs. Une date fixée au 6 août à midi. L'affaire Dany Le Prince entre les mains de la cour de révision de la cour de cassation à Paris aujourd'hui. Elle doit rendre sa décision concernant la deuxième requête en révision dans ce dossier. Le Sartois espère une annulation de sa condamnation à la réclusion criminelle à perpétuité après le quadruple meurtre de Thorigné-sur-Dié en septembre 1994. Une pétition contre Jacques et Jessica Moretti, le couple propriétaire du bar Le Constellation à Crans-Montana où 41 personnes sont mortes le soir du Nouvel An. Elle a été lancée par les familles des victimes pour empêcher les Français de rouvrir deux autres établissements leur appartenant. Elle a été signée par près de 30 000 personnes. Et puis on termine avec un mot de tennis. Le deuxième tour du Grand Chelem de Wimbledon continue et aujourd'hui c'est chargé pour les Français. Le numéro 1 tricolore Arthur Fils affronte l'Italien Matteo Berrettini. Adrien Manarino est opposé à l'Australien Alex de Minaur. Et un gros défi pour Valentin Royer opposé au vainqueur de Roland-Garros Alexander Zverev. Et dans le tableau féminin, Léolia Jean-Jean fait face à l'Ukrainienne Daria Snigur. Excellente matinée à tous.
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10: Bayjump Saint-Nazaire devrait ouvrir ses portes dans les prochaines semaines. Cette structure d'agrobranche au sein d'une base sous-marine est unique en France. Nous avons rencontré Roméo, responsable adjoint, avec Noaman Simlali.
11: Alors Roméo, je serai du coup adjoint responsable sur Bayjump, le nouveau parc du coup, qui va ouvrir dans la base navale.
10: Quel a été ton parcours jusqu'ici, en tout cas pour devenir adjoint gérant d'un base jump à Saint-Nazaire?
11: Alors j'ai travaillé pendant 2 ans dans le Finistère Nord dans un acrobranche, dans un écoparc. Au début en tant que simple opérateur et puis au bout de 2 ans j'ai fini en tant que gérant de jour, donc je gérais le parc la journée. J'ai fini par arrêter et on m'a proposé ce poste à base jump.
10: Du coup ça a été construit par les Allemands, si je dis pas de bêtises, pendant la Seconde Guerre mondiale. Ça a été beaucoup fait de béton armé. J'imagine que ça a rendu les travaux difficiles.
11: Alors notamment pour percer, oui, ça a été un peu compliqué pour les équipes de cordistes qui sont juste derrière nous, ça a été un peu compliqué. Après, bon bah voilà, maintenant le matériel nous permet de quand même percer à travers ces bétons comme ça. Mais oui, ça a pris un peu plus de temps que juste dans une forêt classique, c'est sûr, oui.
10: Dans ce genre de concept, on fait appel à combien d'ingénieurs à peu près?
11: Le nombre d'ingénieurs, c'est une très bonne question. Là, l'équipe de construction, en tout cas, ils étaient au total, je pense, une bonne quinzaine sur le projet. Pas forcément tous en même temps. Là, aujourd'hui, ils sont 3 ou 4. Mais sur le total, je pense qu'ils étaient bien, ouais, une bonne quinzaine au moins. Ouais.
10: Donc, forcément, le lieu, comme je disais, est chargé d'histoire avec la construction des Allemands. J'ai vu qu'il y avait des affiches justement pour rappeler justement ce lieu historique. Est-ce que vous allez justement lier un petit peu le sport à la culture pour les jeunes qui vont découvrir ce parc?
11: Alors, vu qu'on est juste à côté du musée, de toute façon, ça va se faire assez naturellement puisque les gens vont venir voir du coup le musée ou Base Jump. Et naturellement, en fait, ça va se faire. Et nous, enfin, c'est pas forcément notre rôle d'en parler à nous, de développer sur ce sujet-là. Mais après, oui, ça reste quand même important, un monument important. Ouais.
10: Outre les parcours, il y a 5 parcours, si je dis pas de bêtises. J'ai vu sur le site qu'il devait y avoir un filet de 200 mètres carrés qui n'est pas encore installé. Jusqu'à combien de personnes vous pouvez accueillir justement sur ce filet qui va être bientôt installé?
11: Alors là, le filet, ça y est, il est en train d'être fini, là, le filet. Au total, donc 200 mètres carrés, ça laisse quand même pas mal d'espace. Je pense qu'on peut accueillir facilement une cinquantaine d'enfants, très facilement, je pense. Donc on va partir à peu près là-dessus pour le moment.
10: Et niveau sécurité, c'est comment?
11: Alors on a vu, niveau sécurité, nous on sera de toute façon juste en dessous du filet. Donc du coup on aura au quotidien, continuellement un point de vue dessus. Donc si jamais il y a le moindre problème, on en a vraiment juste pour quelques secondes à monter pour venir aider les enfants. Les parcours vont être en partie au-dessus de l'eau par endroit, mais le filet sera vraiment au-dessus de l'accueil et du coup vraiment au-dessus du béton et pas du tout au-dessus de l'eau. Ouais.
10: Ok. L'ouverture devait se faire le 14 mai, comme écrit sur le site. Malheureusement, c'est pas encore ouvert. Il y a eu un petit retard sur justement les travaux.
11: Ouais, les travaux ont pris un peu plus de temps que prévu, notamment au niveau des délais de livraison et tout ce genre de problèmes. Ça peut vite prendre du retard. Pour le moment, on espère pouvoir ouvrir début juin. On n'a pas encore de date précise à donner, mais début juin, on espérait pouvoir ouvrir.
10: C'est quand même hyper original, si je me trompe pas, vous êtes les premiers à faire ça en France et même dans le monde. Comment vous est venue cette idée de faire un accrobranche dans une base sous-marine?
11: Alors ça vient des deux gérants, donc Morgan et Aurel, qui ont deux entreprises chacun, donc Arboricord et Arbotopia, qui ont des parcs un peu partout en France et à l'étranger. Ils ont eu une superbe opportunité pour monter ce parc-là.
10: Si ça marche bien, est-ce que vous comptez augmenter justement la taille de ce parc dans la mesure du possible, hein, évidemment?
11: Alors dans la mesure du possible, dans l'idée, pourquoi pas, ça pourrait être intéressant à faire. Après, là on est sur une première ouverture, donc on va déjà rester sur cette base-là, je pense, pour quelques années. Et après, à terme, on est quand même assez limité en termes d'espace quand même pour pouvoir agrandir, et on aimerait faire en sorte que ça reste quand même un parc assez familial et pas trop dans l'esprit compétitif, on va dire. Donc pour le moment, ça va rester comme ça.
10: À partir de quel âge on peut venir dans ce parc?
11: Alors c'est pour tous les âges. Après, monter sur les parcours, ça se fera à partir de 6-7 ans à peu près, pour pouvoir mettre un baudrier, parce que le système de sécurité est, notamment pour les plus petits, c'est compliqué à prendre en main. Mais on aura quand même, bah, du coup, comme on disait tout à l'heure, l'arbre au filet, du coup le grand filet. Et on aura aussi un parcours pour les plus petits, même pas un mètre du sol, où là, pour le coup, il n'y aura pas besoin d'équipement de sécurité et les parents pourront circuler autour pour les aider.
10: Est-ce que vous êtes fier du projet, de faire partie de ce projet en tout cas?
11: Carrément, c'est un projet que je trouve hyper intéressant, qui pourrait se développer dans énormément de villes côtières, où il y a énormément de bases qui sont parfois à l'abandon et pas du tout utilisées. Donc oui, carrément, et puis en espérant que ce projet-là se développe à l'échelle nationale, voire internationale.
10: Il y aura également un service de restauration. J'imagine que vous allez proposer des produits locaux.
11: Oui, il y aura des produits locaux. Là, c'est encore en pourparlers, donc j'aurai pas encore de nom à donner, mais c'est encore en pourparlers. Mais oui, on aura des produits locaux, et puis on aura de la restauration et des boissons aussi, du coup.
10: Pour rappel, le site ouvrira ses portes à partir de début juin pour les grands et les petits sur la base navale de Saint-Nazaire.
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15: Trois candidats dans un mouchoir de poche, mais on se régale. C'est du beau jeu, ça.
16: Soprano Paul Mirabel, Squeezie McFly et Carlito.
15: Pardon? Quelle est votre réponse?
16: Marlène Schiappa, Lady Gaga, Omar Sy, Clara Luciani, Nicki Minaj, Florence Foresti, Taylor Swift, Mbappé, Emmanuel Macron, Donald Trump, Damso, Marion Cotillard, Katy Perry, Charles Leclerc, Léon Marchand, Angèle, Lenny Kravitz, Greta Thunberg, François Hollande, Philippe Etchebest, Billy Eilish, Wendy Renard, Nikos Aliagas, Barack Obama, Cyril Lignac, Teddy Riner, Julien Doré, Loan, Thomas Pesquet, Harry Potter, Yann Barthès, Inox, Tag, Lena, Situation, Adeline Champ, Brad Pitt.
15: Attention, top en 1912, quelle émission animalière voit ses principaux dirigeants massacrés par un animateur dont le véritable prénom est Ronan. Bien joué, 3 points.
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13: Ah bonjour à tous, bienvenue. Moi c'est Hugo Décrypte et aujourd'hui je suis accompagné de Spider-Man.
18: Bonjour les cocos, c'est moi.
13: Alors Spider-Man, déjà moi je pense qu'on peut commencer par la question que tout le monde se pose. Un mythe, est-ce que Spider-Cochon existe vraiment?
18: Bah bien sûr, c'est mon animal cochon, mon animal de compagnie. J'en fais du bacon par contre si, quand j'ai faim.
13: Et est-ce qu'on peut vraiment pas le manger?
18: Si, on peut le manger. C'est logique, c'est un cochon.
13: Ouais, mais bon, vous par exemple, vous êtes inhumain.
18: Si, je suis humain. Oh, je peux juste tirer des toiles de mes mains.
13: D'accord.
18: Et je sais faire des saltos arrière.
13: Et alors moi j'ai une question, parce que dans tous les Spider-Man qu'on a vus, l'araignée était différente. C'est quoi la vraie histoire? Parce que moi je suis perdu entre les enfin toutes les non je suis perdu. Dites-moi.
18: En fait, moi je suis né d'une lésion entre un humain et une araignée. C'est ça la vraie histoire.
13: D'accord.
18: Ah ouais.
13: Mais donc oui, mais alors moi je veux bien, mais dans tous les Spider-Man il y a une araignée différente, donc c'est quoi
18: pour,
13: la vraie...
18: C'est parce qu'en fait ma mère l'araignée elle est morte, c'est pour c'est pour qu'on la voie, tu vois.
13: Non, j'ai pas compris. Mais bon, allez. Bon alors, vos toiles, comment ça s'est passé là? Parce que moi, dans les premiers Spider-Man, c'était une invention. T'avais inventé les toiles.
18: Bah, en fait, ça dépend, parce que je fais partie de plusieurs univers différents.
13: Ah, c'est vrai, le multivers.
18: C'est compliqué.
13: D'accord. Et alors, le multivers, on en parle, moi je trouve ça super compliqué. Ça se passe comment?
18: J'en sais rien, c'est toujours Iron Man qui s'occupe de ça. Il m'explique juste dans mon oreillette, t'inquiète.
13: D'accord. Bah merci beaucoup Spider-Man.
18: C'est Spider-Man avec l'accent.
13: Merci beaucoup Spider-Man.
19: Psst. I see dead people.

0: l'infiltration dans chaque fissure.
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0: Et souligner la supercherie de pas mal d'investitures. 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

0: partenariat avec la Radio La Tribu, les élèves de première bac professionnel ASSP, accompagnement, services et soins à la personne, du lycée des métiers Brosseau-Blanchot de Saint-Nazaire, ont le plaisir de partager leur projet intergénérationnel à Voilier. Lors de la période de stage obligatoire en EHPAD, chaque élève a donné la parole à celles et ceux que l'on n'entend plus beaucoup, nos aînés. Les résidentes et résidents se sont livrés avec joie, sourire et émotion. Merci à chacun et chacune pour sa participation, ainsi qu'aux structures accueillantes. Et suivez-les pour découvrir leur filière passionnante mais exigeante.
1: Bonjour, je m'appelle Daphné Cotor, je suis en classe de première basse dans le lycée Brosseau-Blanchot à Saint-Nazaire. Et du 10 novembre au 5 décembre, j'ai été en stage dans la résidence Les Ajonx à Saint-Trême-de-Bretagne. Pendant mes deux premières semaines de stage, en horaire du matin, j'ai découvert le travail des ASH, préparation et distribution du petit déjeuner, changement de drap, nettoyage des chambres, puis accompagnement des résidents pour le repas du midi. Les deux semaines suivantes, j'étais de l'après-midi, les ASH préparaient les plateaux du goûter et du soir, faisaient le premier nettoyage, descendaient les résidents pour le goûter, puis en fin de journée, aidaient à les mettre en pyjama, à distribuer le repas du soir et à les installer au lit. Ces quatre semaines m'ont permis de bien comprendre leur mission et je me suis très bien intégrée à l'équipe et aux résidents.
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C'est une consultante qui a rencontré un peintre et elle lui slame dans l'oreille des histoires de luxe et d'absinthe. Il avait le teint leste et ne peignait que des pastels. Elle lui impose le stabilo, le déjà vu, le faux soleil. Sa cote monte en flèche, elle a séduit les publicistes et il est là comme un bilingue qui ne parle plus d'art mais de chiffres. Le pinceau se rebelle, la création dirige. Sur terre le temps s'arrête, au ciel les étoiles se figent. 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

0: et que ça.
1: Mets tes mains, je te jure. Si tu veux les suivre.

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2: Maxime, Swan, Gustave et Ahmed sont tous les quatre en CM1, CM2 à l'école Lamartine et ils vont tenter de découvrir la définition du mot remembrance. Alors, est-ce que vous avez des idées pour remembrance, Gustave?
3: Ça veut dire se remembrer. Par exemple, quand on s'est démembré, ben on peut se remembrer.
2: D'accord, donc ça veut dire par exemple tu t'es démis, parce que tu fais des gestes en même temps, j'explique aux auditeurs parce qu'eux ne voient pas les gestes, donc tu t'es par exemple démis une épaule, c'est te faire remettre l'épaule par un médecin par exemple.
3: Oui, c'est ça.
2: D'accord, merci. Est-ce qu'il y a d'autres idées pour remembrance? Ahmed?
4: Moi j'entends le mot membre, donc ça veut dire peut-être les membres du corps ou les membres d'une équipe, donc ça veut dire remettre des gens dans, ou des choses dedans.
2: Ah d'accord, ce serait ajouter des choses quelque part. Donc par exemple, ajouter des membres à une équipe de foot, ce serait une remembrance.
4: Oui.
2: D'accord, par exemple, quand il y a un mercato au football, ce serait une remembrance.
4: Oui.
2: D'accord, j'aime bien cette définition, ça me plaît bien. Est-ce qu'il y a d'autres idées pour remembrance? Ahmed, une autre idée?
4: Il manque un membre de quelque chose, genre du corps ou d'une équipe.
2: D'accord, alors toi tu restes sur ton équipe, mais autrement ça pourrait rejoindre aussi un petit peu l'idée de Gustave tout à l'heure. Par exemple, quelqu'un à qui il manque un bras ou une jambe, ce serait une remembrance.
4: Oui.
2: Gustave, une autre idée?
3: Peut-être qu'on rajoute des os pour que ça se rallonge un peu ou des choses comme ça.
2: Ah d'accord, toi t'as un petit côté barbare, ce serait quelqu'un qui voudrait par exemple avoir un bras plus long ou un cou plus long et à qui on rajouterait des os?
4: Oui.
2: Ok, ça doit être hyper agréable comme processus, ça doit pas faire mal du tout.
3: Pas du tout.
2: Pas du tout.
3: Juste si on est pour être anesthésie, on aura pas mal.
2: Oui, il y a toujours un moment où on se réveille. Hein.
3: C'est vrai.
2: Maxime.
5: Ça peut être le nom d'un livre, peut-être, mais je sais pas.
2: Ce serait le titre d'un livre?
5: Oui, mais parce que ça peut pas être les ceux qui écrivent les romans, parce que c'est... c'est pas comme ça que ça s'appelle quand même.
2: Ah, d'accord, mais peut-être que c'est le nom de ceux qui écrivent d'autres types de livres que les romans. Peut-être qu'il y a les romans avec les romanciers, mais peut-être qu'il y a les remembrances qui écrivent des remembrances, je sais pas moi.
5: Je sais pas moi non plus.
2: Maxime.
6: Peut-être le membre d'une famille qu'on connaît pas.
2: Tu gardes le côté membre, mais toi c'est pas le membre d'une équipe ou un membre de notre corps, ce serait le membre d'une famille et un membre d'une famille qu'on ne connaît pas. Ça c'est intéressant, le côté secret de famille, donc du coup il y aurait un membre et on sait pas qui c'est.
6: Oui, et parce que je voulais rejoindre l'idée d'Ahmed, parce qu'Ahmed a dit qu'on avait un troisième membre, du coup j'ai dit ça comme ça.
2: Non mais je trouve que c'est une bonne idée, hein, le membre de la famille qui est caché et tout à coup on découvre un jour son existence.
6: Dans l'arbre généalogique.
2: D'accord, très bien, j'aime bien cette idée. Gustave?
3: Peut-être que remembrance, on rajoute un membre, donc c'est peut-être qu'il y a un petit bébé qui naît, peut-être.
2: Ah d'accord, donc on reste sur la famille, mais là c'est pas un membre de la famille qui est caché, c'est un nouveau membre qui arrive, donc par exemple une naissance, ce serait une remembrance.
3: Oui, vu qu'il y a re, donc re comme un peu rajouté.
2: D'accord, j'aime bien aussi cette idée. Donc, tout se passe autour des membres, soit les membres du corps, d'une équipe, d'une famille. Swan, est-ce que tu as une idée?
7: Toujours pas.
2: Toujours pas. Et est-ce qu'il y a une idée de tes camarades qui te plaît? Est-ce qu'il y en a une où tu dis, ouais, ça pourrait être ça?
7: Celle de Gustave.
2: Laquelle?
7: Celle du bébé qui naît dans une famille.
2: Ah, le nouveau membre d'une famille. Bon, eh bien, écoutez, messieurs, merci beaucoup. Mais hélas, je suis désolée de vous annoncer que vous êtes mis complètement à côté de la plaque. Une remembrance, c'est un nom féminin. Et c'est ce qui revient en mémoire, notamment sous forme de souvenir, que celui-ci soit bon ou mauvais. Ou ça peut être aussi le souvenir qu'on garde de quelqu'un. Quand vous serez plus vieux, peut-être que vous aurez une remembrance de ce moment qu'on vient de passer tous les cinq.
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7: En partenariat avec la radio La Tribu, les élèves de première bac professionnel ASSP, accompagnement, services et soins à la personne, du lycée des métiers Brosseau-Blanchot de Saint-Nazaire, ont le plaisir de partager leur projet intergénérationnel à Voilier. Lors de la période de stage obligatoire en EHPAD, chaque élève a donné la parole à celles et ceux que l'on n'entend plus beaucoup, nos aînés. Les résidentes et résidents se sont livrés avec joie, sourire et émotion. Merci à chacun et chacune pour sa participation, ainsi qu'aux structures accueillantes. Et suivez-les pour découvrir leur filière passionnante mais exigeante.
8: Bonjour, je m'appelle Esteban, je suis élève au lycée Brosseau-Blanchot en ASSP, accompagnement soins et services à la personne. Dans ce cadre, je suis en stage à l'EHPAD La Chalandière, où j'ai rencontré une résidente. Bonjour madame, pouvez-vous vous présenter ?
9: Oui, je m'appelle Marie, et je suis à l'EHPAD La Chalandière, à la Chapelle des Marais, 44-410.
8: Quel est le travail que vous faisiez avant et était-il bien ?
9: Oui, j'ai été aide-soignante pendant 40 ans, toute ma carrière, de 20 ans à 60 ans, quand je suis arrivée ici pour être, à la retraite.
8: Qu'est-ce que vous regrettez de ne pas avoir fait plus jeune ?
9: Non, c'est ce que je voulais faire de tout temps.
8: Mais est-ce que vous avez un regret ?
9: Non,
8: de quelque
9: aucun
8: chose ?
9: Regret. Parce que moi, j'aime les enfants, et surtout les enfants handicapés.
8: Y a-t-il un moment dans votre vie dont vous étiez fière ?
9: Oui, du travail que j'ai toujours fait pendant toute ma carrière.
8: Selon vous, la vie d'aujourd'hui est-elle mieux ou pire qu'avant ?
9: Oh, maintenant, actuellement, ça ne s'arrange pas et ça n'ira pas en s'arrangeant, malheureusement.
8: Si vous pouviez vivre un instant de votre vie, ce serait lequel ?
9: D'être avec mes enfants que je me suis occupée toute ma vie.
8: Quel conseil vous donnerez aux jeunes d'aujourd'hui ?
9: J'essaierai de leur donner un petit peu ce que j'ai vécu, moi, en leur apportant le meilleur de moi-même.
8: Comment vous sentez-vous à l'EHPAD ?
9: Ici, je suis très bien.
8: Depuis quand êtes-vous à l'EHPAD ?
9: Depuis le 8 avril 2025.
8: Comment avez-vous vécu votre adaptation à l'EHPAD ?
9: Très très bien accueilli, aussi bien à l'accueil que par tout le personnel, du plus grand au plus petit. Je parle au point de vue profession.
8: Pouvez-vous nous parler de votre enfance ?
9: Oh ben non, une enfance pas très très malheureuse, mais pas très heureuse non plus. Nous étions 6 enfants, la maman était tout le temps hospitalisée, tout le temps malade. C'est le grand-père et la grand-mère qui nous a élevés. Et moi, je suis la dernière des 6 enfants.
8: Pouvez-nous raconter comment c'était l'école à votre époque ?
9: Là aussi, très très très bien. Moi, j'étais une élève studieuse, hein, très très bien avec les autres, aussi bien avec les professeurs, très très bien. Impeccable, c'était.
8: Est-ce que c'était difficile d'être une femme à votre époque ? Si oui, pourquoi ? Sinon, pourquoi ?
9: Non, j'ai eu une adolescence pas trop mauvaise quand même. Et puis après, comme j'ai fait ce que je voulais comme métier, ça a été très très très bien.
8: Pensez-vous avoir réalisé tous vos projets ? Et si oui, pourquoi ? Et sinon, pourquoi ?
9: Oui, je suis contente d'avoir réalisé tous mes projets. Surtout m'occuper des enfants handicapés.
8: Est-ce que vous aimeriez être adolescente en 2025 ?
9: Non, je suis bien comme je suis, c'est bien comme ça.
8: Qu'est-ce que vous pensez de l'évolution de la société ?
9: Je ne sais pas combien de temps j'aurai encore à vivre, mais malheureusement, avec tout ce qu'on entend, tout ce que l'on voit, je pense que ce ne sera pas facile.
8: Pouvez-vous nous parler, si ce n'est pas un peu indiscret, de votre famille ?
9: Ben, nous étions que des cultivateurs, nous étions pas très très très riches, mais nous étions quand même pas trop malheureux, parce que comme nous avions une ferme, nous avions à peu près tout ce qu'il fallait pour manger.
8: Un grand merci à Marie d'avoir répondu aux questions, et un grand merci à la Chalandière de m'avoir accueilli.
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1: Comment voulez-vous que le travailleur français qui travaille avec sa femme et qui ensemble gagne environ 15 000 francs et qui voit sur le palier à côté de son HLM entasser une famille

familiale. Et il faut enfin ouvrir le grand débat qui s'impose dans notre pays, qui est un vrai débat moral, pour savoir si il est naturel que les étrangers puissent bénéficier, au même titre que les Français, d'une solidarité nationale à laquelle ils

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2: Bonjour et bienvenue sur la radio de la tribu. Aujourd'hui, donc, on va faire une table ronde autour du sujet de la santé mentale. Donc, aujourd'hui, on est donc à la MDL du lycée Aristide Briand. Et donc, on va présenter un peu les personnes qui sont autour de la table. Donc, moi, je suis un élève de terminale.
3: Moi, je suis un élève de seconde.
4: Je suis en seconde aussi.
2: Et aujourd'hui, du coup, on accueille deux jeunes du service civique pour Unicité. Donc, on a Quentin et Noé. Est-ce que vous pouvez vous présenter, s'il vous plaît ?
5: Du coup, moi, c'est Noé. J'ai 18 ans. Je sors de mon lycée et j'ai commencé le service civique en octobre en tant qu'ambassadrice en santé mentale et en repère santé à Unicité.
6: Ouais, bonjour, moi, c'est Quentin. J'ai 21 ans. Donc, je sors d'une licence de psychologie à Nantes. Et j'ai eu besoin de faire cette petite pause et de faire le service civique donc en tant qu'ambassadeur en santé mentale pour avoir un peu plus de concret et parler toujours de ce sujet-là de santé et de santé mentale.
2: D'accord. Est-ce que vous pouvez du coup nous dire qu'est-ce que c'est qu'être ambassadeur en santé mentale, s'il vous plaît ?
5: Alors, ambassadeur en santé mentale, c'est... En fait, à la base, c'est la RHM, donc il y a plusieurs structures qui encadrent ça. Et ça consiste à faire des missions pour faire de la prévention et de la sensibilisation auprès des jeunes pour parler de santé mentale en général.
6: Je peux compléter peut-être ? Ouais, du coup, nous, notre dispositif, c'est vraiment auprès des jeunes. On est des jeunes pour des jeunes. On appelle ça le pair à pair. Donc, on est une petite équipe de 16 à 25 ans. Et c'est vraiment autour de cette tranche d'âge-là qu'on intervient, donc 16-25, pour faire des ateliers ludiques qui sortent d'un cours de professeur, d'un enseignant à des jeunes. C'est vraiment des cours ludiques entre jeunes. Émerger des réflexions plus que faire apprendre des choses. Voilà, voilà.
3: Pour les autres, est-ce que vous savez qu'est-ce que c'est la santé mentale ? Bah, est-ce que vous auriez une définition ou une petite idée de ce que ça peut être ?
4: Bah, c'est aussi important que la santé, c'est même niveau que la santé, c'est juste que ça tient au mental, enfin, à ce qu'on ressent. La santé mentale, ouais, j'arrive pas exactement le définir. Enfin, la santé physique, c'est beaucoup plus simple. Santé mentale, c'est vrai qu'on connaît beaucoup moins et comme ça, une définition, c'est vraiment dur à trouver. Donc, ouais, c'est le bien-être mental, comment va la tête.
2: Bah, pour moi aussi, je pense que ça, c'est tout ce qui va être touché au bien-être mental et au fait qu'on va se sentir plus ou moins bien en fonction des jours et ce qui va nous. Et toutes les causes, tous les effets et les causes qui vont faire en sorte que bah, on se sente plus ou moins bien.
3: Bah, pour moi aussi, ouais, je rejoins vos avis, du coup, que c'est tout ce qui, bah oui, la santé, mais plus, c'est le titre, du coup, santé mentale, mais, tout ce qui va être avec les émotions, les trucs comme ça, ce qu'on pense.
2: Du coup, si Quentin ou Noé, vous voulez rajouter quelque chose sur ce qu'on a dit
6: Ouais, bah nous pour nous la, enfin pour moi en tout cas la santé mentale, donc comme vous l'avez dit, côté mental de notre santé. Après, à pas prendre que le côté positif, comme la santé physique, elle peut être aussi négative. Après, pour moi, une bonne santé mentale, c'est pouvoir varier en fonction des événements de vie, qu'ils soient positifs ou négatifs, pouvoir retourner dans cette petite ligne, on va dire au milieu d'horizon, qui permet qu'on arrive à gérer entre le bien et le mal et que bah, y a pas trop d'impact dans sa vie quotidienne, on va dire.
5: Je rajouterais aussi qu'en fait c'est vraiment un équilibre et on peut pas dissocier la santé physique de la santé mentale. Même la santé en général, en fait c'est un bien-être, c'est un équilibre entre la santé mentale, la santé physique et le social aussi, c'est très important. Donc c'est vraiment un équilibre.
2: Merci. Et donc bah pour vous du coup, pour les personnes autour de la table, je pense qu'est-ce qui pour vous du coup cause les problèmes, quelles sont les causes du problème de santé mentale ?
3: Pour moi, les causes, bah, ça dépend des causes. Par exemple, que la santé mentale se dégrade, je dirais, bah, du coup, ce serait peut-être à cause d'un traumatisme ou d'un événement qui se serait passé et qui aurait fait provoquer une dégradation rapide du coup de la santé mentale, ou je sais pas, il y a ouais.
4: Après, ces derniers temps, on entend pas parler d'une grosse hausse des problèmes de santé mentale. Et bah, en fait, pourquoi c'est assez étonnant. Alors, oui, il y a plein de nouveaux outils. Bah, on a dit aussi, santé mentale, c'est aussi une part sociale aussi, c'est ça. Et bah, sans doute, les réseaux sociaux, à fond, ça vient perturber les rapports qu'on pouvait avoir avant. Ça vient tout changer, mais je pense qu'il n'y a pas que ça. Mais je sais pas, c'est vraiment... Je pense qu'il y a beaucoup de causes qui sont difficiles à identifier et qui pourtant vont quand même fortement agir sur les états mentaux dans lesquels on peut être. Mais ouais, je pense que ça serait intéressant de chercher vraiment qu'est-ce qui précisément vient perturber tout ça.
2: Bah, là aussi, par exemple, là j'ai quelques chiffres aussi à sortir par rapport à ça. Par exemple, au lycée, donc il y a seulement 51% des lycéens qui ont l'impression d'être dans le bien-être mental. Donc ça veut dire qu'il y en a à peu près, il y a la moitié des élèves qui ne se sentent pas bien dans leur tête. Et pour moi, en fait, ces chiffres, c'est pas non plus hyper étonnant, parce qu'en fait, quand je vois ce qu'il y a au lycée, justement, c'est au lycée, pour moi, comparé au collège, justement, il y a tout ce qui va être côté harcèlement qui vont être, pour moi, j'ai l'impression, un peu moins présent. Mais par contre, en fait, ça va être surtout la charge de travail, l'impression qu'on a trop de trucs à faire et le fait, on a l'impression que c'est quelque chose de monotone et on voit qu'à la fin, on devra faire un choix de où est-ce qu'on devra partir. Et beaucoup savent pas n'ont pas tellement d'idées, donc justement, ça vient, ça peut peut-être aussi être l'une des causes et pour moi, c'est une impression que j'ai.
4: Un peu comme les jeunes sont plus très accompagnés, tu penses ? On les lâche directement en leur disant tu dois choisir, tu dois faire ça, tu dois faire ci, et on les accompagne pas ?
2: Bah, pour moi, si, ils sont quand même accompagnés, mais je veux dire, finalement, on arrive dans un nouveau monde où on est en train de se développer, on est sur la fin de notre croissance, on est en train de se développer mentalement et physiquement. Et c'est vrai que j'ai l'impression aussi que. On se sent quand même beaucoup plus mal qu'au collège parce que on commence à penser j'ai l'impression qu'on commence à plus penser à notre avenir ou à plus de choses qui viennent nous tracasser plus facilement.
3: Je rejoins ton avis que je pense que c'est peut-être aussi une cause le lycée en général toute la charge de travail et tout ce qu'on doit penser pour notre avenir pour être sûr d'avoir un avenir pour certains, ça peut être lourd, du coup, s'ils savent pas quoi faire plus tard. Ouais.
4: C'est vrai que l'avenir, c'est une sacrée question. Hein.
5: C'est vrai que pour revenir un petit peu à tout ce qui va être déclencheur, etc., d'une santé mentale qui peut un petit peu être en déclin, c'est vrai que c'est vraiment multifactoriel. Il y a en fait tout peut faire ça. Et en même temps, des fois, il y a juste... pas d'événement particulier. C'est pas forcément un traumatisme, c'est pas forcément un deuil, une rupture. Ça peut vraiment juste être en soi, ses propres émotions qui sont en conflit, etc. Après, il y a aussi plusieurs facteurs, que ce soit effectivement l'environnement, que ce soit notre société en général, les réseaux sociaux n'aident pas effectivement, le climat actuel, la géopolitique, tout ça, c'est pas terrible en ce moment non plus. Mais il y a aussi des facteurs plus... même biologique, en termes aussi de gènes, etc. Et puis effectivement, le lycée, c'est pas une période facile parce qu'on est vraiment en fait dans une période charnière entre un peu l'enfance, la préadolescence, qui est un petit peu encore l'innocence, on est encore un peu couvé, on est un peu protégé, disons, et l'étape ensuite d'être adulte où là, on saute vraiment dans le grand bain de l'inconnu. Donc vraiment, le lycée, c'est un peu cette période entre les deux. Et c'est assez difficile, en fait, c'est presque un conflit un petit peu intérieur. Donc, voilà.
2: Du coup, moi, j'aurais quand même une question à poser aussi, c'est est-ce que vous pensez, les personnes autour de la table, que le milieu scolaire, est la cause de notre mal-être, du mal-être des lycéens en général ?
3: Moi, je ne penserais pas que c'est forcément la cause, mais potentiellement une des causes qui pourrait être... qui pourrait faire notre mal-être comme avec ce qu'on avait dit avant avec justement la charge de travail et ce qu'on a pensé pour l'avenir.
4: Ouais, enfin les questions d'avenir là, on les aurait avec ou sans le lycée. Donc je pense que quand même au lycée il y a dans le milieu scolaire en général il y a vraiment pas mal de choses qui sont faites pour la santé mentale, hein, c'est aussi pour ça que vous êtes là. mais on a eu aussi plein d'interventions, l'infirmière scolaire, etc. Il y a quand même pas mal de trucs qui sont faits pour que ça soit pas si mal. Donc je pense que le principal problème, ça va même plutôt pouvoir être une solution des fois, hein, le lycée, parce que on vient aider les jeunes, leur donner des portes de sortie, etc. Je pense qu'on serait pas du tout mieux chez soi dans sa chambre à se morfondre. Je pense que ouais, le lycée c'est plutôt bien.
2: Moi je suis pas tout à fait d'accord avec toi, parce que justement en fait les interventions comme ça pour nous parler de la santé mentale ou autre chose, bah j'ai l'impression que depuis la seconde, en fait, il n'y a que celle-ci qui est réellement venue. Sinon, après, on n'a pas eu beaucoup d'autres interventions. Et en fait, on est là et j'ai l'impression qu'on a aussi du coup du mal à parler de nous, ce qu'on ressent. Et, j'ai l'impression qu'au lycée, c'est en tout cas, en cours, j'ai l'impression qu'il y a la place du coup aux émotions, à ce qu'on ressent et d'autres choses. Elle est quand même un peu moins présente que ce qu'il y a pu avoir, même beaucoup moins présente que ce qu'il pouvait avoir avant. Et en termes d'accompagnement, justement, même si les infirmières sont là, justement, en fait, c'est, j'ai l'impression qu'il n'y a pas assez d'aide qui sont en tout cas bien montrées au lycée aujourd'hui.
6: Ouais, moi je voulais juste dire, je pense aussi, bon bah comme a dit Noé, il y a plusieurs facteurs, hein, il n'y a pas que le lycée, on parlait des facteurs sociaux, environnementaux qui peuvent faire à l'extérieur du lycée qu'on se sente pas bien. Après je pense aussi inverser la question, ça peut être aussi un lieu ressource, le lycée pour certaines personnes, c'est là où on peut avoir du lien social, c'est là où on peut du coup s'aider à rencontrer des professionnels pour justement construire son avenir. Je pense aussi que le lycée c'est une bonne période de la vie où on peut rencontrer du monde, parler de son avenir pour un lieu ressource quoi.
5: Mais c'est vrai que c'est pas toujours évident, et comme la santé mentale, en fait, ça fait vraiment très très peu de temps qu'on en parle, que les gens en ont conscience que c'est aussi important que la santé physique, voire même des fois plus, parce que ça ne se soigne pas forcément, ça ne se guérit pas. Donc il faut en prendre soin, et ça on oublie rapidement. En fait, on prend surtout soin de sa santé physique, et encore, c'est pas toujours le cas. Et c'est vrai qu'on n'est pas éduqué à ça. Même les... que ce soit du coup pour revenir au lycée, que ce soit les profs, l'administration, à la limite l'infirmière scolaire peut l'être, et encore ça dépend. Il y a des manques de moyens, il n'y a pas forcément des formations, les professionnels ne sont pas forcément formés à ça non plus, ou à recevoir la parole des jeunes. Donc c'est vrai que dans certains cas, effectivement, ça peut être vraiment très positif, parce que le lien social, parce que des activités extrascolaires, ça peut vraiment booster, ça peut mettre en confiance. Et à l'inverse, si déjà on a des petites fragilités avec ça, si on est un peu timide, si on a des angoisses vis-à-vis des autres, etc., ça peut devenir vraiment un calvaire si c'est pas pris en charge et si c'est pas pris en compte non plus. Donc c'est vraiment un équilibre à trouver. Et c'est vrai que le lycée ne trouve pas toujours cet équilibre. Et est-ce que c'est vraiment à lui de trouver cet équilibre non plus? C'est aussi la question qui est un peu posée en ce moment. Est-ce que c'est vraiment au lycée de gérer ça, de gérer cette éducation-là, de ce côté-là?
2: Bah du coup, on peut répondre sur cette question. Vous, du coup, vous en pensez quoi autour de la table de ça?
3: Bah oui et non. Je pense que le lycée pourrait le prendre en charge, parce que du coup c'est important, et comme il y a plein de choses qu'on voit, comme maintenant on est formé au numérique, contre le harcèlement et tout, du coup pourquoi pas la santé mentale aussi, ça pourrait être bien, mais c'est pas aussi forcément le rôle du lycée en même temps de nous former sur la santé mentale. Si on n'a pas des cours de ça, c'est parce que c'est pas le but principal du lycée de base. Ouais.
4: Après on a vu que le problème de santé mentale, c'était très marqué chez les jeunes. Bon, on peut éviter qu'il y ait pas mal de jeunes au lycée pour en parler.
2: Bah, c'est ça, parce que finalement, le lycée, dans notre quotidien, même le collège et le lycée, en général, ça prend quand même une grande part. Parce que bah, quand on vient 5 jours par semaine pour faire souvent du 8h, 16h30, 17h30 régulièrement, et que bah, finalement, si on est présent autant de temps, bah, c'est peut-être aussi l'endroit où on peut le plus facilement essayer de trouver des ressources, parce qu'on passe beaucoup de temps là, et après souvent après on rentre directement chez nous. Donc je pense à un travail à faire avec le lycée, mais aussi un peu chez nous en partie.
5: Ouais, exactement, en fait on passe presque plus de temps sur ces périodes-là avec les professeurs et avec nos camarades de classe qu'avec notre propre famille. Donc c'est vrai qu'en fait on pense beaucoup que toute cette charge de l'éducation, que ce soit de la santé mentale ou même d'autres sujets, ça revient aux parents. Mais en même temps, c'est vrai qu'on passe énormément de temps au lycée avec les professeurs, avec la vie scolaire, avec nos camarades de classe. Donc pourquoi est-ce qu'il ne pourrait pas y avoir un équilibre? Mais c'est vrai qu'en tout cas, il ne faut pas non plus mettre ça sur le dos des professeurs, etc. Effectivement, là, par contre, eux, ce n'est pas leur rôle. Et peut-être qu'il faudrait rajouter des intervenants, peut-être pas forcément comme nous on fait, parce que nous, c'est vraiment de la prévention, de la sensibilisation, et c'est déjà super. Mais vraiment une cellule peut-être où on peut vraiment parler de ça et qu'il soit plus libre accès, en tout cas pour les élèves qui en ont besoin. Et même pour ceux qui en ont pas besoin.
2: Ah, et c'est vrai que du coup, pour ceux aussi du coup, qui sont au lycée autour de la table, est-ce que vous savez ou pas où se trouve la psy-UN au lycée?
4: J'aurais dit comme ça l'infirmerie, mais...
3: Je sais pas, mais je crois que j'avais entendu que c'était pas loin de les salles info dans le cœur.
2: Oui, ça c'est... Si je me trompe pas, normalement c'est au cœur justement... Ça va être c'est au cœur normalement à droite, et c'est là du coup à l'étage du cœur à droite où justement il y a la psy-UN qui va être présente. Mais justement ça, c'est se rendre compte aussi que j'avais appris ça assez récemment, et que on sait qu'il y a une psy-UN au lycée, mais on est aussi peu à savoir où est-ce qu'elle est. Donc voilà. Et je saurais pas dire si je la croise au lycée, je ne saurais pas dire qui est la psy-UN aussi.
5: C'est ça. Des fois il existe même des choses qui existent déjà, qui sont déjà présentes, et en fait il y a juste. On n'est juste pas au courant. Il y a beaucoup d'aide, en fait, finalement, à l'extérieur pour les jeunes. Et les jeunes ne sont juste pas au courant. Donc, nous, on est là aussi pour ça, pour donner des ressources, pour réorienter les jeunes qui en ont besoin. Parce que c'est vrai qu'en fait, on n'a pas les informations. Si on ne s'intéresse pas à ça, si on ne fait pas le premier pas, on n'a aucune information. Et c'est vrai que les jeunes qui en ont besoin, eh ben, ce n'est pas forcément leur premier réflexe de chercher cette information. Parce que des fois, c'est même un manque de force, d'énergie, même une impossibilité de faire ce premier pas. Et c'est vrai que même ne pas savoir où est les psys, etc., dans les écoles, même très peu de gens, en fait, savent qu'il y en a. Donc...
2: Et du coup, pour repartir aussi sur une autre statistique aussi, du coup, à partir de la période du Covid, on peut voir justement aussi que le taux du coup de la santé mentale des jeunes justement a commencé à se dégrader de plus en plus à partir de la période du Covid. Et donc c'est là où je me pose la question, c'est est-ce que pour vous du coup la période du Covid, ça vous impacte encore aujourd'hui dans votre santé mentale?
4: Alors le Covid, j'étais en primaire, pour moi c'était la belle vie, on avait le jardin, il faisait beau, il y avait du soleil, et juste on n'avait pas cours de la journée, donc c'était trop bien. Mais je ne suis pas sûr que tout le monde l'ait vécu comme ça.
2: Moi, je sais que le Covid, j'ai aussi plutôt bien vécu parce que j'avais de la chance d'être dans une maison avec un grand jardin, et j'étais souvent en appel avec les amis à jouer aux jeux vidéo. Et puis je pense aussi ce qui nous a permis aussi de rester un peu connecté, c'est qu'on avait une prof justement qui faisait des vidéos à chacune de ses heures de cours, donc c'est ce qui est plutôt pratique aussi, c'est de nous garder une sorte de lien avec les autres et de continuer à travailler, pas d'être juste face à un écran et de recevoir les messages à travailler, les devoirs à travailler.
3: C'est vrai que moi je me souviens plus trop de ce que je faisais pendant la période du Covid, mais normalement j'ai pas trop mal vécu. Moi aussi j'avais un prof qui faisait pas toutes les heures de cours, mais assez régulièrement des visios. Du coup ça permettait de discuter avec le professeur et voir les personnes de la classe. Sinon pareil, jouer aux jeux vidéo avec mes amis aussi, oui. Même si j'avais pas la chance d'avoir un grand jardin comme vous.
2: Noé, Quentin, vous aussi peut-être?
6: Ouais, moi le Covid, je pense, je l'ai assez bien vécu dans le sens où moi c'était pendant la période où j'étais au lycée aussi, donc une période assez stressante comme on en parlait. Ça m'a permis de pouvoir sortir, enfin, dans mon jardin, faire des choses qui me plaisaient, me ressourcer, en fait, apprendre aussi à me connaître, parce que c'est vrai qu'avant cette période, je pense que je faisais beaucoup les choses comme on demandait de le faire, mais en fait j'ai appris, ouais, voilà, par exemple des petites ressources, faire du dessin, faire juste des sortir dehors, c'est des petits trucs que j'ai appris en moi qui me font du bien et que je pense à la sortie de ce Covid, j'applique plus maintenant. Et sans lui, est-ce que j'aurais appris ça, ou en tout cas pas aussi vite?
5: Moi c'est un petit peu pareil. Bon, moi j'étais en quatrième, j'étais au collège, donc pas une année hyper stressante d'un point de vue scolaire, donc ça allait. Mais c'est vrai que moi, déjà, dans cette période, globalement, je n'étais pas très bien. Donc, ça n'a pas... disons que ça n'a pas aidé, mais ça n'a pas fait que c'était mieux non plus. En fait, ça a permis un petit peu juste de faire une pause, une parenthèse, de me recentrer, effectivement, un petit peu plus sur moi, de peut-être plus prendre le temps. Parce que c'est vrai que même... il y avait moins de monde dans les rues, il y avait moins de nuisances sonores, etc. Donc même quand on se baladait, moi j'étais en ville, mais c'était une petite ville, où même j'allais dans les parcs, etc. Et c'est vrai que ça, c'était très ressourçant, parce qu'il n'y avait quasiment personne, il n'y avait pas de bruit. Je me suis mis à la couture aussi. En fait, on prend plus le temps peut-être de se permettre de faire des choses qui nous font plaisir. Et puis même que ce soit effectivement jouer aux jeux vidéo avec ses amis. En fait, des fois, quand on voit des gens tous les jours, on en oublie un peu presque. Bah, on a de la chance d'avoir ces personnes-là autour de nous. Et des fois, de prendre un peu de recul et d'avoir cet isolement, je pense que même si ça fait beaucoup de mal à beaucoup de personnes, ça a pu permettre aussi de se rendre compte de la valeur des choses et qu'en fait, tout n'est pas acquis. Bah, la santé n'est pas acquise. La santé mentale n'est pas acquise aussi. Nos proches... tout ça n'est pas acquis et c'est important, je pense, de s'en rendre compte. Surtout, plus on s'en rend compte jeune, plus c'est après facile. Facile, c'est peut-être pas le terme, mais c'est peut-être plus accessible ensuite de travailler là-dessus.
2: Ouais, voilà. Et donc, je pense qu'on peut passer du coup aussi à quels sont les outils notamment qui peuvent nous aider. Donc, quels peuvent être les... comment on peut venir essayer de demander de l'aide ou comment on peut facilement trouver des choses, des petits tips pour nous aider un peu assez régulièrement autour de la santé mentale.
5: Bah, c'est vrai qu'il y a des petites ressources, on va dire, personnelles qu'on peut tous avoir, qu'on a tous en soi, en fait, finalement. On s'en rend pas toujours compte. Mais comme ce qu'on disait avec Quentin tout à l'heure, que ce soit un peu des activités créatives pour se poser, reposer le cerveau, avoir du lien social, se balader, faire de l'activité physique. En fait, c'est des trucs tout bêtes, on nous le rabâche beaucoup, mais en fait, avoir une vie équilibrée, que ce soit dans la nourriture, que ce soit dans l'activité physique, que ce soit dans le sommeil, évidemment, c'est vraiment une base. Et c'est vrai que c'est, si on n'a pas ces piliers-là, ça peut être un petit peu plus compliqué. Donc je dirais vraiment commencer par ça. Même si c'est un petit peu, même si c'est marcher 5 minutes, c'est déjà ça. Couper son téléphone avant de dormir pour avoir un sommeil plus réparateur. C'est vraiment, c'est pas pour vous embêter qu'on dit ça, c'est vraiment très très important. Et puis après, il y a toutes les choses qu'on peut faire en plus, effectivement, voir du monde, créer du lien social, faire des activités qui nous tiennent à cœur, avoir un projet, voir des choses dans l'avenir, etc. Et puis après, quand on n'est vraiment pas très bien, il y a des ressources effectivement plus extérieures qui peuvent vous aider.
6: Ouais, voilà. Bah, moi, je pense qu'il y aurait un mot pour définir ça serait s'écouter. En fait... nous, on anime une petite animation sur le jeu des ressources, qu'on appelle ça. En fait, on fait déplacer les jeunes selon des situations, vers des ressources qu'ils peuvent avoir, donc que ce soit la famille, les loisirs, les lieux culturels, etc. Et en fait, selon les situations, on voit que les jeunes, ils ont tous leurs ressources personnelles. Ils vont s'orienter vers un côté de la pièce, plus ou moins différent. Et en fait, c'est là qu'on se rend compte que... en fonction de chaque situation, chacun a un lieu ressource qui lui fait plus du bien que d'autres. Et ce qu'on en tire en fait de ce jeu, c'est que vraiment faut savoir s'écouter selon une situation. À ce moment-là, l'instant T, qu'est-ce qui te ferait du bien à toi? Et en fait, en s'écoutant, nous, on se rend compte que nous, dans la vie du quotidien, pour des petits trucs bêtes, on se dit « Attends, là, qu'est-ce qui me ferait du bien ?» On le fait et c'est vrai que ça améliore notre santé mentale, je pense.
5: Je rajouterais, du coup, c'est évidemment s'écouter, se faire confiance aussi. C'est vraiment très très important, ça fait partie. Et je dirais aussi être bienveillant avec soi-même. Ça fait partie de s'écouter. Mais si on sent qu'à un moment donné, on commence à pas être très bien parce qu'il y a une surcharge de fatigue, etc., s'autoriser à vraiment prendre des pauses. Parce qu'après, on va vraiment pousser nos ressources, en fait. Et au bout d'un moment, on n'en aura quasiment plus. Et c'est là où ça peut effectivement être plus dur de se relever. Donc je dirais vraiment, effectivement, s'écouter avec bienveillance et avoir confiance aussi en ses propres capacités physiques, intellectuelles et mentales, qu'on peut s'en sortir. C'est vrai que là, on entend beaucoup de chiffres, que les jeunes vont mal, etc. Ce qui est le cas, hein. Mais il y en a aussi beaucoup qui vont bien, qui en tout cas essayent de s'en sortir. Et je pense que c'est aussi important de le rappeler que c'est pas parce que tu vas pas bien pendant une période que tu peux pas t'en sortir. Et ça fait partie de la vie de pas aller bien. Mais ce qui compte, c'est aussi de se relever. Et il y a plein de gens qui seront là pour vous, pour vous aider à vous relever. Et après, il faut que ça vienne aussi de vous, mais...
6: Ouais. Et puis, juste rajouter le fait que, bon, si on voit qu'à à long terme, notre santé mentale, elle se dégrade vraiment, qu'il y a un changement par rapport sur nos comportements par rapport à avant, ne pas hésiter juste à aller voir son médecin généraliste. C'est celui qui va être capable aussi de vous orienter vers le pro le plus adéquat à votre situation. Je sais pas, un psychologue, une diététicienne, ça peut être assez varié. Juste le médecin généraliste peut être un bon conseil pour vous réorienter, en fait.
2: Je voudrais dire aussi qu'il y a toujours des lignes d'écoute aussi qui sont disponibles pour toutes les personnes qui en ont besoin. Par exemple, il y a le 0800 235 236. Du coup, c'est une ligne d'écoute qui est dédiée aux jeunes 7 jours sur 7 de 9h à 23h. Donc, si des jeunes ont besoin justement de parler, ils sont là pour ça et essayer de nous conseiller. Il y a aussi en France le 3114, c'est du coup le numéro national de prévention au suicide qui est ouvert tous les jours de 24h sur 24. Et il y a aussi, par exemple, sur Internet, on peut aussi facilement trouver des forums de discussion pour nous conseiller ou nous aider. Par exemple, le nightline.fr, où justement, c'est un site qui va... si le soir, par exemple, on se sent pas bien, on commence à trop penser ou d'autres choses et on apprend que ça va pas bien, justement aussi, c'est possible d'aller là-bas et de trouver un peu des moyens d'être conseillé et ou aidé.
5: Bien sûr, c'est vraiment très très important. Je tiens juste à faire encore une petite prévention supplémentaire. Faut faire attention avec tout ce qui est forum et ligne d'écoute. Faut vraiment vérifier, parce que notamment dans les préventions au suicide, etc., il y a des lignes d'écoute qui va vous encourager à le faire plutôt que vous soutenir et vous aider. Donc vraiment, faites gaffe au numéro que vous appelez. Voilà, c'est une petite prévention supplémentaire.
2: Donc je pense qu'on a fait un peu le tour de la question. Si quelqu'un a quelque chose à rajouter.
6: Ouais, juste rajouter que, comme on en parlait en début de radio, ne pas hésiter aussi à aller voir la psychologue scolaire. Elle est là pour ça et voilà.
2: Donc voilà, du coup, merci à tout le monde d'être venu. Et puis merci à Quentin et Noé d'Unicité. Et puis voilà, donc vous êtes du coup toujours sur la radio La Tribu. Et c'était l'émission, c'était une table ronde autour du sujet de la santé mentale à la MDL au lycée Aristide Briand.
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3: Bonjour à tous. Les pompiers toujours mobilisés sur le front des incendies. Le feu entre l'Hérault et l'Aude a parcouru 900 hectares. Il a perdu en intensité mais n'est pas fixé. Il reste sous surveillance. Au plus fort de l'épisode, jusqu'à 800 soldats du feu étaient engagés. Les conditions climatiques de la journée, notamment le vent, sont défavorables. Tous les massifs de l'Aude restent fermés. Par ailleurs, dans les Bouches-du-Rhône, deux feux ont été fixés à Rognac et Lançon-Provence. Ce n'est que la 13e fois que cela se produit en France. Dany Le Prince voit sa condamnation annulée par la Cour de révision. Lui, qui avait été condamné en 1997 pour le quadruple meurtre de son frère, sa belle-sœur et ses deux nièces dans la Sarthe, Dany Le Prince avait fait 18 ans de prison avant d'être libéré. Cette décision de justice ouvre la voie à un nouveau procès. À la sortie de l'audience, Dany Le Prince a demandé à ce que toute la vérité éclate. La justice prononce un non-lieu en faveur d'Aurore Berger. La ministre chargée de l'égalité femmes-hommes était accusée d'avoir caché des liens avec la déléguée générale de la Fédération française des entreprises de crèches. Mais les investigations n'ont pas permis de démontrer que la ministre a menti sous serment. À l'étranger, une attaque russe massive la nuit dernière à Kiev. Au moins 17 morts, près de 90 blessés. Des bâtiments résidentiels de la capitale ukrainienne ont été visés par des missiles et des drones russes. Demain sera une journée de deuil dans la ville en mémoire des victimes. Le président ukrainien Volodymyr Zelensky demande à nouveau à ses alliés de lui fournir des systèmes de défense antiaérienne. La Russie, de son côté, explique ses frappes par des attaques de Kiev contre des infrastructures civiles et assure avoir visé des entreprises d'industrie militaire et des sites énergétiques. Et puis le foot avec la suite des 16e de finale de la Coupe du Monde. Trois matchs à suivre à partir de ce soir, à commencer par Espagne-Autriche à 21h, suivi dans la nuit de Portugal-Croatie et de Suisse-Algérie. Voilà pour l'essentiel de l'actualité. Passez une excellente après-midi.
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5: Bayjump Saint-Nazaire devrait ouvrir ses portes dans les prochaines semaines. Cette structure d'agrobranche au sein d'une base sous-marine est unique en France. Nous avons rencontré Roméo, responsable adjoint, avec Noaman Similali.
6: Alors Roméo, je serai du coup adjoint responsable sur Bayjump, le nouveau parc du coup, qui va ouvrir dans la base navale.
7: Quel a été ton parcours jusqu'ici, en tout cas pour devenir adjoint gérant d'un Bayjump à Saint-Nazaire?
6: Alors j'ai travaillé pendant 2 ans dans le Finistère Nord dans un acrobranche, dans un écoparc. Au début en tant que simple opérateur et puis au bout de 2 ans j'ai fini en tant que gérant de jour, donc je gérais le parc la journée. J'ai fini par arrêter et on m'a proposé ce poste à Bayjump.
7: Du coup ça a été construit par les Allemands, si je dis pas de bêtises, pendant la Seconde Guerre mondiale. Ça a été beaucoup fait de béton armé, j'imagine que ça a rendu les travaux difficiles.
6: Alors notamment pour percer, oui, ça a été un peu compliqué pour les équipes de cordistes qui sont juste derrière nous, ça a été un peu compliqué. Après, maintenant le matériel nous permet de quand même percer à travers ces bétons comme ça. Mais oui, ça a pris un peu plus de temps que juste dans une forêt classique, c'est sûr, oui.
7: Dans ce genre de concept, on fait appel à combien d'ingénieurs à peu près ?
6: Le nombre d'ingénieurs, c'est une très bonne question. Là, l'équipe de construction, en tout cas, ils étaient au total, je pense, une bonne quinzaine sur le projet. Pas forcément tous en même temps. Là, aujourd'hui, ils sont 3 ou 4. Mais sur le total, je pense qu'ils étaient bien une bonne quinzaine au moins. Ouais.
7: Donc, forcément, le lieu, comme je le disais, est chargé d'histoire avec la construction des Allemands. J'ai vu qu'il y avait des affiches justement pour rappeler ce lieu historique. Est-ce que vous allez justement lier un petit peu le sport à la culture pour les jeunes qui vont découvrir ce parc ?
6: Alors, vu qu'on est juste à côté du musée, de toute façon, ça va se faire assez naturellement puisque les gens vont venir voir du coup le musée ou Bayjump. Et naturellement, en fait, ça va se faire. Et nous, c'est pas forcément notre rôle d'en parler à nous, de développer sur ce sujet-là. Mais après, oui, ça reste quand même important, un monument important. Ouais.
7: Outre les parcours, il y a 5 parcours, si je dis pas de bêtises. J'ai vu sur le site qu'il devait y avoir un filet de 200 mètres carrés qui n'est pas encore installé. Jusqu'à combien de personnes vous pouvez accueillir justement sur ce filet qui va être bientôt installé?
6: Alors là, le filet, ça y est, il est en train d'être fini, là, le filet. Au total, donc 200 mètres carrés, ça laisse quand même pas mal d'espace. Je pense qu'on peut accueillir facilement une cinquantaine d'enfants, très facilement, je pense. Donc on va partir à peu près là-dessus pour le moment.
7: Et niveau sécurité, c'est comment?
6: Alors, on a vu, niveau sécurité, nous, on sera de toute façon juste en dessous du filet. Donc du coup, on aura au quotidien, continuellement un point de vue dessus. Donc si jamais il y a le moindre problème, on en a vraiment juste pour quelques secondes à monter pour venir aider les enfants. Les parcours vont être en partie au-dessus de l'eau par endroit, mais le filet sera vraiment au-dessus de l'accueil et du coup vraiment au-dessus du béton et pas du tout au-dessus de l'eau. Ouais.
7: Ok. L'ouverture devait se faire le 14 mai, comme écrit sur le site. Malheureusement, c'est pas encore ouvert. Il y a eu un petit retard sur justement les travaux.
6: Ouais, les travaux ont pris un peu plus de temps que prévu, notamment au niveau des délais de livraison et tout ce genre de problèmes. Ça peut vite prendre du retard. Pour le moment, on espère pouvoir ouvrir début juin. On n'a pas encore de date précise à donner, mais début juin, on espérait pouvoir ouvrir.
5: C'est quand même hyper original. Si je me trompe pas, vous êtes les premiers à faire ça en France et même dans le monde. Comment vous est venue cette idée de faire un accrobranche dans une base sous-marine?
6: Alors ça vient des deux gérants, donc Morgan et Aurel, qui ont deux entreprises chacun, donc Arboricord et Arbotopia, qui ont des parcs un peu partout en France et à l'étranger. Ils ont eu une superbe opportunité pour monter ce parc-là.
7: Si ça marche bien, est-ce que vous comptez augmenter justement la taille de ce parc, dans la mesure du possible, hein, évidemment?
6: Alors dans la mesure du possible, dans l'idée, pourquoi pas, ça pourrait être intéressant à faire. Après, là on est sur une première ouverture, donc on va déjà rester sur cette base-là, je pense, pour quelques années. Et après, à terme, on est quand même assez limité en termes d'espace, quand même, pour pouvoir agrandir, et on aimerait faire en sorte que ça reste quand même un parc assez familial et pas trop dans l'esprit compétitif, on va dire. Donc pour le moment, ça va rester comme ça.
7: À partir de quel âge on peut venir dans ce parc?
6: Alors c'est pour tous les âges. Après, monter sur les parcours, ça se fera à partir de 6-7 ans à peu près, pour pouvoir mettre un baudrier, parce que le système de sécurité est, notamment pour les plus petits, c'est compliqué à prendre en main. Mais on aura quand même, du coup, comme on disait tout à l'heure, l'arbre au filet, du coup le grand filet. Et on aura aussi un parcours pour les plus petits, même pas un mètre du sol, où là, pour le coup, il n'y aura pas besoin d'équipement de sécurité et les parents pourront circuler autour pour les aider.
7: Est-ce que vous êtes fier du projet, de faire partie de ce projet en tout cas?
6: Carrément, c'est un projet que je trouve hyper intéressant, qui pourrait se développer dans énormément de villes côtières où il y a énormément de bases qui sont parfois à l'abandon et pas du tout utilisées. Donc oui, carrément, et puis en espérant que ce projet-là se développe à l'échelle nationale, voire internationale.
7: Il y aura également un service de restauration. J'imagine que vous allez proposer des produits locaux.
6: Oui, il y aura des produits locaux. Là, c'est encore en pourparlers, donc j'aurai pas encore de nom à donner, mais c'est encore en pourparlers. Mais oui, on aura des produits locaux, et puis on aura de la restauration et des boissons aussi, du coup.
5: Pour rappel, le site ouvrira ses portes à partir de début juin pour les grands et les petits sur la base navale de Saint-Nazaire.
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10: Trois candidats dans un mouchoir de poche, mais on se régale. C'est du beau jeu, ça.
11: Le soprano Paul Mirabel, Squeezie McFly et Carlito.
10: Pardon ? Quelle est votre réponse ?
11: Marlène Schiappa, Lady Gaga, Omar Sy, Clara Luciani, Nicki Minaj, Florence Foresti, Taylor Swift, Mbappé, Emmanuel Macron, Donald Trump, Damso, Marion Cotillard, Katy Perry, Charles Leclerc, Léon Marchand, Angèle, Lenny Kravitz, Greta Thunberg, François Hollande, Philippe Etchebest, Billy Eilish, Wendy Renard, Nikos Aliagas, Barack Obama, Cyril Lignac, Teddy Riner, Julien Doré, Loan, Thomas Pesquet, Harry Potter, Yann Barthès, Inox, Tag, Lena, Situation, Adeline Champ, Brad Pitt.
10: Attention, top en 1912, quelle émission animalière voit ses principaux dirigeants massacrés par un animateur dont le véritable prénom est Ronan. Bien joué, 3 points.
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14: Vous vous appelez comment?
15: Hé, moi, c'est une blague, je m'appelle moi.
14: Vous faites quoi comme métier?
16: Oui, mon métier, c'est pâtissière. J'ai 35 ans.
17: Je suis scientifique, vous.
14: Et vous voulez détruire la Terre?
17: Une partie.
16: Oui, c'est mon rêve et je suis là pour ça, voilà. C'est mon rêve que j'étais toute petite, ouais.
8: Ah, je viens de créer un nouveau dessert. Ça s'appelle la nazérienne.
13: Ce dessert, ça fait combien de temps que vous l'avez créé ?
8: Il y a 2 jours et j'essaie d'en faire plusieurs pour en vendre à mon magasin. Avec une crème dessert à la vanille, par-dessus un glaçage aux fruits exotiques et des morceaux de fruits des bois.
17: Oh, j'ai déjà braqué une épicerie. Je ne sais pas si c'était bien, gentil ou mal.
13: Et vous travaillez où ?
17: Je ne travaille pas. Je me passionne énormément pour les fioles d'expérience, même si à chaque fois elles font boum !
8: Des grosses tartelettes pour des gâteaux pour plusieurs personnes, 6-8 personnes, pour au moins pour des anniversaires ou pour des... Voilà.
13: Vers quelle heure vous vous levez le matin pour commencer vos pâtisseries ?
8: J'ouvre vers 8-9 heures et je me lève à 6 heures. Et je commence vers 6h30.
13: Est-ce que ce travail est fatigant ?
17: Je pense qu'il n'y a pas de bonne ou de mauvaise situation.
8: Oui, c'est fatigant de se lever tôt.
13: Est-ce qu'il y a beaucoup de pain et de pâtisseries à la fin de la journée qui ne sont pas vendus et que vous ne pouvez pas revendre le lendemain matin ? Qu'est-ce que vous en faites si c'est le cas ?
17: Je ne sais pas, mais ils sont bleus et c'est moi qui les ai mis dans ma cave. Dans ma camionnette.
8: Je mets dans... Il y a à côté de ma boulangerie, j'ai une sorte de boîte à pain où je mets les pains de la veille pour que les gens qui n'ont pas le temps d'y viennent comme ça et de prendre le pain de la veille et c'est très rare que ça arrive.
13: Merci beaucoup pour toutes ces réponses et au revoir.

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2: C'est Richina et Anaïs dans la tribu. Pour le projet de notre classe sur la découverte des métiers, la quatrième star du collège Jean Moulin, nous avons rencontré Leslie, la cuisinière de notre collège. Bonjour, comment vous appelez-vous et quel est votre métier ?
3: Bonjour, je m'appelle Leslie, je suis seconde cuisine au lycée Bouloche à Saint-Nazaire.
2: Quel est votre style de cuisine préféré ?
3: Mon style de cuisine plutôt traditionnel. J'aime bien aussi agrémenter, faire des nouveautés. Voilà, ça dépend au fil des jours.
2: Quel a été votre parcours de formation pour devenir cuisinière ?
3: Alors moi, j'ai fait un bac vente. Et pendant mes week-ends et mes vacances, j'ai travaillé en cuisine. Et après mon bac, j'ai fait un CAP cuisine en apprentissage. Et puis après, j'ai fait du traditionnel, de la crêperie, pizzeria. Et maintenant, je suis en collectivité.
2: Pouvez-vous nous parler de vos expériences professionnelles en tant que cuisinière avant d'arriver au collège Jean Moulin ?
3: Alors, mon expérience, ça fait quelques années. Je ne dirais pas mon âge. Déjà, le fait de faire des saisons, j'ai commencé en tant que plongeuse. Donc, c'est plutôt sympa. Même pour en tant que jeune, d'apprendre le métier, puis même de faire des saisons, c'est plutôt rigolo. Physique, mais rigolo. Après, j'ai monté en échelon, j'ai fait commis, second, chef. Et j'ai voulu arrêter de travailler les week-ends et le soir, donc je suis venu en collectivité. Et du coup, je suis arrivé à Jean Moulin.
2: Quels sont vos principales difficultés que vous avez rencontrées en tant que cuisinière de collège ?
3: L'adaptation, parce que du coup, c'est pas le même rythme. Puis voilà.
2: Quelles sont vos astuces pour cuisiner rapidement tout en garantissant la bonne qualité de vos plats ?
3: Alors, mes astuces, savoir les bons modes de cuisson et les astuces. J'en ai pas trop, ça dépend des jours. Vu que je sais quand même assez à faire des choses, donc j'essaie de faire au plus rapide, mais avec des bons produits. Déjà, ça aide. Comme ça, il y a de meilleures choses dans l'assiette pour que les collégiens ou les lycéens mangent mieux. Mais après, je suis pas tout le temps rapide.
2: Merci et au revoir. C'était Anaïs et Richina dans la tribu. Merci encore à Leslie.
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2: Direction le collège Anita Conti, en compagnie de Raphaël, Rémi, Léo, Xander et Donatello. Et tous les cinq vont tenter de découvrir la définition du mot prolégomène. Alors les garçons, est-ce que vous avez une idée pour prolégomène ? Raphaël.
3: Bah, je pense que c'est un animal.
2: Un animal de quel type ?
3: Je sais pas, un oiseau.
2: Un oiseau qui vivrait par chez nous ?
3: Non.
2: Et petit ou gros oiseau ? Est-ce que c'est plutôt du genre du moineau ou plutôt un aigle ?
3: Un aigle plutôt.
2: Ah oui, d'accord. Donc pas trop par chez nous ?
3: Non.
2: Ok, très bien. Nous avons donc un aigle qui vit on ne sait pas trop où, mais pas par chez nous. Xander.
4: Moi, je pense que c'est un mâcheur de chewing-gum pro.
2: Un mâcheur de chewing-gum professionnel ? Ah, ça, c'est cool. Ou pas, je sais pas. C'est un métier qui te tenterait, toi ?
4: Oui.
2: Ah oui, d'accord. On doit s'ennuyer un peu des fois, non ?
4: Complètement.
2: Et ça doit être douloureux au bout d'un moment ?
4: Très, avec les caries.
2: Et ça te plaît, toi ? Tu vois, un métier où on s'ennuie, qui est douloureux et où on a des caries, tu trouves ça chouette ?
4: Oui.
2: D'accord, belle perspective. Sympa. Est-ce que vous avez d'autres idées pour prolégomène ? Rémi ?
5: Moi, je dirais c'est un insecte qui est plutôt gros et qui vit dans la jungle.
2: D'accord, je vais pas l'aimer si c'est un gros insecte. Voilà, il pique ou il fait des trucs comme ça ?
5: Bah oui, il pique.
2: Ah, et c'est dangereux ?
5: Oui.
2: On peut en mourir ?
5: Non.
2: Ah non, quand même pas.
5: Non.
2: Très bien. D'autres idées pour prolégomène ? Donatello ?
6: Je pense que c'est un dinosaure qui ressemble au T-Rex.
2: D'accord, donc là, je ne te ferai pas l'affront de demander s'il existe toujours.
6: Non.
2: Bien évidemment. D'accord. Donc quand même plutôt un gros dinosaure.
6: Oui.
2: Ok. Donc plein d'idées, ça se tourne quand même pas mal du côté des animaux et des chewing-gums. Léo, est-ce que toi t'as une idée ?
7: Je dirais peut-être un animal qui est imaginaire un peu, comme si quand on l'avait dans les rêves.
2: Est-ce que ça viendrait d'un livre ou d'un film ou est-ce que non, c'est tous les animaux imaginaires seraient des prolégomènes ?
7: Bah ça peut être tous, c'est dans les rêves par exemple.
2: Et tu rêves, toi, de prolégomène ?
7: Bah non, parce que je sais pas à quoi ça peut ressembler, si ça existe.
2: D'accord. D'autres idées pour ce mot ? Léo ?
7: Bah on dirait aussi une forme, peut-être, qui a été fusionnée. Enfin, je sais pas, prolégomène, ça fait penser un peu à une forme.
2: D'accord, donc il y aurait le rond, le carré, le losange, le triangle, et il pourrait y avoir le prolégomène.
7: Bah oui, ça pourrait être possible.
2: Bah pourquoi pas, moi j'aime bien cette idée de la forme géométrique. Rémi ?
5: À mon avis, ce serait plus... Genre une sorte de statue qui se trouve dans les environs un peu grands, comme en Russie. Où, ce sera une forme, comme dit Léo, une forme un peu spéciale.
2: D'accord, une statue, mais qui a une forme un peu spéciale, genre en Russie.
5: Oui.
2: Très bien, j'aime bien aussi cette idée. Bien évidemment, messieurs, je suis désolée de vous annoncer que vous êtes mais complètement à côté de la plaque. Mais complètement. Prolégomène, c'est une longue introduction placée en tête d'un ouvrage qui contient les notions préliminaires nécessaires à sa compréhension. C'est ce qu'on pourrait appeler également un préambule, une explication préliminaire, une entrée en matière. Donc finalement, dans une prochaine rédaction, hein, vous pourrez donc faire des prolégomènes à la place d'une introduction. Sympa, non ?
6: Oui.
2: Je suis sûre que si tu dis à ton professeur que tu n'as pas fait qu'une vulgaire introduction, mais des prolégomènes, là, je pense que ça mérite déjà 10 points, non ?
7: On va demander un dictionnaire, je pense.
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9: Bien le bonjour, je suis Bilal Gapsi. Aujourd'hui, je vais interviewer...
10: Jason.
9: Eh bien, Jason, es-tu plutôt film ou série ?
10: Plutôt film.
9: Qu'est-ce que tu regardes comme série en ce moment même ?
10: En ce moment, je regarde Ici tout commence.
11: Je crois que tout va bien jusqu'ici. Quittez pas le cœur à désir.
10: Ça parle d'une école de cuisine avec plein d'élèves dans un institut. Et voilà. Bah, j'en pense que c'est bien.
9: En combien de saisons ?
10: Il n'y a pas spécialement de saisons, c'est plus des épisodes par jour.
9: Regardes-tu les séries en version française ou en version originale ?
10: Version française. Parce que j'aime pas lire les sous-titres en dessous de la vidéo.
9: Quand tu regardes une série, c'est tout d'un coup ou alors tu prends le temps ?
10: Je prends le temps. Parce que j'aime pas tout regarder d'un coup et j'aime mieux regarder les épisodes par épisode.
9: Quelle est ta série préférée ?
10: J'ai pas forcément beaucoup de séries préférées, mais j'aime bien Casa de Papel.
12: Canadien,

0: Et ça parle de quoi?
1: Bah, c'est des gars qui sont retrouvés dans une banque déguisée. C'est le début de l'histoire. Bah, il y a un peu de suspense et de la comédie aussi.
0: Est-ce que tu es du genre à éviter les spoilers ou alors tu les acceptes?
1: J'évite les spoilers car quand tu regardes des épisodes par épisode, bah, t'as pas envie de savoir directement tout ce qui se passe alors que t'as envie de tout découvrir par toi-même.
0: Et si tu étais un personnage dans une série ou film, qui serais-tu et pourquoi donc?
1: Alors moi, si je serais un personnage, j'aurais été Tony Stark.
2: En vérité, je suis Iron Man.
1: Parce que j'aime bien ce qu'il fait, parce qu'il est milliardaire, parce qu'il c'est un beau gosse, et voilà.
0: Très bien, merci de m'avoir accordé une interview, Jason.
1: De rien.
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Mais sûrement que j'en fais trop, hein. Un truc de génération. Faudrait pas le dire trop fort, que tous ces hommes-là étaient des...

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Brûler comme toutes ces femmes qu'on a tuées. 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J'ai la colère.

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6: Bonjour à tous. Plus de 90 morts par noyade en France depuis le 19 juin. Conséquence de la canicule, des chiffres inquiétants selon la ministre des Sports Marina Ferrari qui appelle à rénover plus rapidement les piscines et à engager davantage de maîtres nageurs. L'apprentissage de la nage en eau libre doit aussi être développé alors que l'on déplore beaucoup d'accidents hors des piscines. Autre conséquence de la chaleur, les incendies. Depuis le début de la saison des feux de forêt, plus de 8000 hectares ont été brûlés en France, dont un millier ces dernières 24 heures. C'est déjà plus que lors de l'intégralité de l'été 2024. Pour limiter les risques, dans l'Aude, plusieurs massifs forestiers seront fermés au public pendant tout l'été. La cour de révision annule la condamnation de Dany Le Prince, condamné pour un quadruple meurtre dans les années 90. Il a passé 18 ans derrière les barreaux pour des faits qu'il nie avoir commis. Un nouveau procès sera organisé. Les révisions de condamnation criminelle sont exceptionnelles. 3 jours après l'explosion survenue à Monaco, le principal suspect est toujours recherché. Les autorités françaises et monégasques cherchent la trace de l'homme filmé par des caméras de surveillance. C'est un oligarque ukrainien et sa famille qui ont été visés. Le pronostic vital de l'une des victimes est toujours engagé. Le prince Albert II qualifie cet acte de crime odieux. Il n'y aura pas de contournement est de Rouen. Le ministre des Transports l'a confirmé ce matin lors d'un déplacement dans le département. Le projet ne se fera pas à cause d'une absence de consensus politique, selon Philippe Tabarot, et alors que la création de cette autoroute de 41 km fait débat depuis plus de 40 ans dans la région. Et puis, c'est un peu le coup d'envoi du Tour de France aujourd'hui à Barcelone. La course ne débutera que samedi par un contre-la-montre par équipe, mais à 48 heures du grand départ, c'est la présentation des 23 formations ce soir à 18h30 au pied de la Sagrada Familia. Les 183 coureurs vont défiler devant le public avec le grand favori cette année encore, le Slovène Tadej Pogačar, qui tentera de ramener un 5e maillot jaune à Paris le 26 juillet. Voilà pour l'info, excellente journée.
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8: Bayjump Saint-Nazaire devrait ouvrir ses portes dans les prochaines semaines. Cette structure d'agrobranche au sein d'une base sous-marine est unique en France. Nous avons rencontré Roméo, responsable adjoint, avec Noaman Similali.
9: Alors Roméo, je serai du coup adjoint responsable sur Base Jump, le nouveau parc du coup qui va ouvrir dans la base navale.
8: Quel a été ton parcours jusqu'ici, en tout cas pour devenir adjoint gérant d'un Base Jump à Saint-Nazaire?
9: Alors j'ai travaillé pendant 2 ans dans le Finistère Nord dans un acrobranche, dans un écoparc, au début en tant que simple opérateur et puis au bout de 2 ans j'ai fini en tant que gérant de jour, donc je gérais le parc la journée. J'ai fini par arrêter et on m'a proposé ce poste à Base Jump.
8: Du coup ça a été construit par les Allemands, si je dis pas de bêtises, pendant la Seconde Guerre mondiale. Ça a été beaucoup fait de béton armé, j'imagine que ça a rendu les travaux difficiles.
9: Alors notamment pour percer, oui ça a été un peu compliqué pour les équipes de cordistes qui sont juste derrière nous, ça a été un peu compliqué. Après bon bah voilà, maintenant le matériel nous permet de quand même percer à travers ces bétons comme ça. Mais oui ça a pris un peu plus de temps que juste dans une forêt classique, c'est sûr, oui.
8: Dans ce genre de concept, on fait appel à combien d'ingénieurs à peu près?
9: Le nombre d'ingénieurs, c'est une très bonne question. Là l'équipe de construction en tout cas, ils étaient au total je pense une bonne quinzaine sur le projet. Pas forcément tous en même temps. Là aujourd'hui ils sont 3 ou 4. Mais sur le total, je pense qu'ils étaient bien une bonne quinzaine au moins. Ouais.
8: Donc, forcément, le lieu, comme je le disais, est chargé d'histoire avec la construction des Allemands. J'ai vu qu'il y avait des affiches justement pour rappeler justement ce lieu historique. Est-ce que vous allez justement lier un petit peu le sport à la culture pour les jeunes qui vont découvrir ce parc?
9: Alors, vu qu'on est juste à côté du musée, de toute façon, ça va se faire assez naturellement puisque les gens vont venir voir du coup le musée ou Base Jump. Et naturellement, en fait, ça va se faire. Et nous, enfin, c'est pas forcément notre rôle d'en parler à nous, de développer sur ce sujet-là. Mais après, oui, ça reste quand même important, un monument important. Ouais.
8: Outre les parcours, il y a 5 parcours, si je dis pas de bêtises. J'ai vu sur le site qu'il devait y avoir un filet de 200 mètres carrés qui n'est pas encore installé. Jusqu'à combien de personnes vous pouvez accueillir justement sur ce filet qui va être bientôt installé?
9: Alors là, le filet, ça y est, il est en train d'être fini, là, le filet. Au total, donc 200 mètres carrés, ça laisse quand même pas mal d'espace. Je pense qu'on peut accueillir facilement une cinquantaine d'enfants, très facilement, je pense. Donc on va partir à peu près là-dessus pour le moment.
8: Et niveau sécurité, c'est comment?
9: Alors, on a vu, niveau sécurité, nous, on sera de toute façon juste en dessous du filet. Donc du coup, on aura au quotidien, enfin... continuellement un point de vue dessus, donc si jamais il y a le moindre problème, on en a vraiment juste pour quelques secondes à monter pour venir aider les enfants. Les parcours vont être en partie au-dessus de l'eau par endroit, okay. Mais le filet sera vraiment au-dessus de l'accueil et du coup vraiment au-dessus du béton et pas du tout au-dessus de l'eau. Ouais.
8: Okay. L'ouverture devait se faire le 14 mai comme écrit sur le site, malheureusement c'est pas encore ouvert, il y a eu un petit retard sur justement les travaux.
9: Ouais, les travaux ont pris un peu plus de temps que prévu, notamment au niveau des délais de livraison et tout ce genre de problème, ça peut vite prendre du retard. Pour le moment, on espère pouvoir ouvrir début juin. On n'a pas encore de date précise à donner, mais début juin, on espérait pouvoir ouvrir.
8: C'est quand même hyper original. Si je ne me trompe pas, vous êtes les premiers à faire ça en France et même dans le monde. Comment vous est venue cette idée de faire un accrobranche dans une base sous-marine?
9: Alors ça vient des deux gérants, donc Morgan et Aurel. Qui ont deux entreprises chacun, donc Arboricord et Arbotopia, qui ont des parcs un peu partout en France et à l'étranger. Ils ont eu une superbe opportunité pour monter ce parc-là.
8: Si ça marche bien, est-ce que vous comptez augmenter justement la taille de ce parc, dans la mesure du possible, hein, évidemment?
9: Alors dans la mesure du possible, dans l'idée pourquoi pas, ça pourrait être intéressant à faire. Après, là on est sur une première ouverture, donc on va déjà rester sur cette base-là, je pense, pour quelques années. Et après, à terme, on est quand même assez limité en termes d'espace, quand même, pour pouvoir agrandir. Et on aimerait faire en sorte que ça reste quand même un parc assez familial et pas trop dans l'esprit compétitif, on va dire. Donc pour le moment, ça va rester comme ça.
8: À partir de quel âge on peut venir dans ce parc?
9: Alors c'est pour tous les âges, après monter sur les parcours, ça se fera à partir de 6-7 ans à peu près pour pouvoir mettre un baudrier parce que le système de sécurité, est, notamment pour les plus petits, c'est compliqué à prendre en main. Mais on aura quand même, bah, du coup, comme on disait tout à l'heure, l'arbre au filet, du coup le grand filet. Et on aura aussi un parcours pour les plus petits, même pas un mètre du sol, où là pour le coup il n'y aura pas besoin d'équipement de sécurité et les parents pourront circuler autour pour les aider.
8: Est-ce que vous êtes fier du projet? De faire partie de ce projet en tout cas?
9: Carrément, c'est un projet que je trouve hyper intéressant, qui pourrait se développer dans énormément de villes côtières où il y a énormément de bases qui sont parfois à l'abandon et pas du tout utilisées. Donc oui, carrément, et puis en espérant que ce projet-là se développe à l'échelle nationale, voire internationale.
8: Il y aura également un service de restauration. J'imagine que vous allez proposer des produits locaux.
9: Oui, il y aura des produits locaux. Là, c'est encore en pourparler, donc j'aurai pas encore de nom à donner, mais c'est encore en pourparler. Mais oui, on aura des produits locaux et puis on aura de la restauration et des boissons aussi. Du coup.
8: Pour rappel, le site ouvrira ses portes à partir de début juin pour les grands et les petits sur la base navale de Saint-Nazaire.
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10: Trois candidats dans un mouchoir de poche, mais on se régale. C'est du beau jeu, ça. Gérard.
11: Le soprano Paul Mirabel, Squeezie McFly et Carlito.
10: Pardon? Quelle est votre réponse?
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3: Quel âge as-tu ?
4: Bah, j'ai pas tellement d'âge parce que je suis un buzzer dans un jeu de télé. Donc on me casse souvent, donc on me rachète souvent.
3: C'est quoi ton métier ?
4: Donc moi je suis buzzer dans un jeu de société. Donc c'est... On appuie dessus pour donner la réponse à la question. Sauf que je me fais souvent casser parce que les joueurs, ils perdent souvent. Donc voilà.
5: Oui, bonjour, je suis un des jeux de société. Mon âge est tout neuf. Et je suis là parce que je permets à mon joueur ou à ma joueuse d'avancer dans le jeu. Le problème, c'est que j'ai parfois la tête qui tourne. Et ma mission, c'est faire constamment des 6 pour faire gagner mon lanceur ou ma lanceuse.
6: Tu viens de quel jeu ?
5: Dans le jeu de loi.
6: Et c'est quoi le but de ce jeu ?
5: C'est d'arriver à la case 63.
6: Comment ?
5: Bah, en lançant le dé.
6: Et est-ce que tu aimes ton métier ?
5: Oui, j'aime beaucoup mon métier de dé de jeu de société.
6: Est-ce que tu as des joueurs préférés ou tu aimes tous les joueurs ?
5: Oui, j'aime beaucoup le wasabi. Et des fois, je suis dedans.
6: Ok, merci. Au revoir.
5: Au revoir.
4: Moi, je suis un cheval des petits chevaux. Du jeu des petits chevaux.
6: C'est quoi ton but dans le jeu ?
4: Bah, sans moi, on peut pas jouer. Et puis, je suis un pion, donc faut que je fasse gagner ma couleur.
6: Quel âge as-tu ?
4: J'ai pas forcément d'âge. En tout cas, je suis trop vieux. Ça fait longtemps qu'on m'a pas utilisé. Je reste dans le placard.
6: Est-ce qu'on avait des petits chevaux qui se sont perdus ?
4: Bah, j'ai un de mes amis proches qui s'est perdu au fond du placard et qui a jamais été retrouvé.

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2: 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Nous sommes en 4e Stark.
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2: et Victoire.
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6: Nous avons rencontré Madame Rabouin, éducatrice, pour notre projet de classe sur la découverte des métiers.
7: Bonjour, quel est votre nom et votre métier ?
8: Alors, je m'appelle Anne-Sophie Rabouin et je suis éducatrice spécialisée.
6: Qu'est-ce qui vous a motivée à faire ce métier ?
8: Quand j'étais très jeune, à peu près à votre âge, j'avais très envie d'aider les gens, mais je ne savais pas trop comment on pouvait faire ça et quel nom ça avait comme métier. Et c'est après, en grandissant, où je me suis renseignée avec des reportages, beaucoup de documentaires à la télévision, et où j'ai appris que c'était le métier d'éducatrice spécialisée. Voilà, c'est comme ça que ça a commencé.
7: Depuis combien de temps faites-vous ce métier ?
8: Alors moi, j'ai eu mon diplôme en 2016, donc ça fait 9 ans.
6: Comment gérez-vous les conflits ou les comportements perturbateurs ?
8: Alors ça, c'est quelque chose qui est très très compliqué pour moi, parce que parfois je peux avoir l'impression que... Alors moi, je ne vous ai pas expliqué, mais je travaille auprès de familles, et parfois, quand il y a des parents qui sont en colère ou des enfants qui sont en colère, je peux avoir le sentiment qu'ils s'adressent à moi. Mais en fait, ils s'adressent plutôt à ma casquette d'éducatrice, et ils ne sont pas trop d'accord avec ce que je dis par rapport à mon métier. Donc ça m'aide un peu, en me disant ça, que de prendre de la distance avec la colère, avec parfois la tristesse. Par contre, je garde la joie. Il y en a aussi beaucoup de la joie.
7: Quels sont les enfants qui vous ont le plus marqué et pourquoi ?
8: Alors ça, c'est assez difficile à dire parce que ça fait 9 ans que je suis éducatrice. Donc j'ai rencontré beaucoup, beaucoup, beaucoup d'enfants, mais aussi beaucoup, beaucoup d'adultes. Là, avec votre question, j'ai plein de visages qui me passent en tête. Souvent, c'est parce que, alors mon travail, la particularité, c'est que je suis amenée à rencontrer beaucoup de gens, mais la rencontre, c'est un grand mot. Parfois, juste se dire bonjour, on dit que c'est déjà une rencontre. Et puis parfois, la rencontre avec un grand R, c'est quand il se passe vraiment quelque chose de particulier dans la relation, quelque chose que ni l'enfant ni moi n'arrivons vraiment à comprendre. Mais là, ça reste un visage qui sera toujours inscrit dans ma tête. Je ne saurais pas trop expliquer pourquoi, mais parce qu'on a partagé une émotion forte, par exemple, ou qu'on a vécu une histoire commune, des choses qui rapprochent. Donc sur 9 ans de métier, je peux dire que j'ai fait peut-être 20 grandes rencontres, par exemple.
6: Quelle étude faut-il pour devenir éducateur ?
8: Alors déjà, pour entrer en formation d'éducatrice spécialisée, il faut avoir le bac. Et au moment du lycée, à la fin du lycée, on fait les vœux aujourd'hui par Parcoursup, où on s'inscrit pour entrer dans une école de formation. Donc là, la plus proche, c'est Nantes. Ensuite, il y a Angers. La formation, elle se fait en 3 ans après le bac. Et on sort avec le certificat. Et après, on peut exercer tout de suite. Et pendant cette formation-là, on a des stages. Donc chaque année, on a des stages plus ou moins longs qu'on doit faire dans différents domaines. Donc moi, par exemple, aujourd'hui, je travaille en protection de l'enfance, mais on peut aussi aller travailler dans le handicap, dans l'insertion. Il y a beaucoup, beaucoup de domaines différents.
7: Avez-vous déjà pensé à faire autre chose et pourquoi ?
8: Alors, quand j'étais vraiment très jeune, au moment du primaire, je voulais être mécanicienne parce que j'adorais avoir les mains sales. Après, je voulais être dans la police parce que je trouvais que c'était intéressant de faire régner la loi. Et puis après, plus tard, j'ai voulu être égyptologue, alors parce que j'adorais ma prof d'histoire, je crois, au collège. Et puis après, je suis arrivée à éducatrice, je crois. Donc il y a eu quand même beaucoup, beaucoup d'idées dans ma tête. Alors le pourquoi, là aussi, c'est une question de rencontre, souvent.
7: Au revoir, merci de nous avoir écoutés et merci à Madame Rabouin de s'être déplacée pour nous.
3: C'était Juliette, Marina, Mélissa et Victor dans la tribu. Bonne journée.

0: espère.
1: Non, mais de toute façon, je suis pas là.

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2: Qu'est-ce qu'il fait? Qu'est-ce qu'il a? Qui c'est celui-là?
3: Et Kitty, toi et Malo, tous les trois collégiens Albert Vincent vont tenter de découvrir qui est ou qui était Alessandro Volta. Malo.
4: Volta, c'est pas une marque de voiture.
3: Et alors, qui serait cet Alessandro Volta?
4: Le créateur de la marque de voiture.
3: Très bien. Titouan.
5: Peut-être en rapport avec l'électricité, le voltage. Volta et voltage, ça se ressemble.
3: Et alors, il aurait fait quoi, ce monsieur ou cette dame?
5: Il aurait découvert que l'électricité a plusieurs puissances ou quelque chose sur l'électricité.
3: Quelque chose sur l'électricité. Tu te mouilles pas trop, là.
5: Et qu'avec de l'électricité, on peut faire chauffer ou allumer. Ou qu'ils auraient découvert que l'électricité, ça peut être utile. Ça peut faire mal, mais ça peut aussi servir à plein de choses.
3: Et qui?
6: Moi, je suis plus fait des titans, mais il aurait créé des volts.
3: D'accord. Et alors, comment aurait-il fait?
6: Ça, je sais pas.
3: Malo.
4: Il aurait inventé le mot volt.
3: Ah oui, et alors pourquoi on n'invente pas un mot comme ça? Il y aurait peut-être quelque chose derrière le mot.
4: Peut-être qu'il aurait aidé à trouver le volt ou qu'il aurait rapporté le volt en France.
3: Enfin, et qu'est-ce que c'est que le volt?
4: C'est l'intensité de la puissance de l'intensité de la puissance. C'est la puissance du courant.
3: Titouan.
5: Ce serait un scientifique qui aurait découvert l'électricité et qui aurait peut-être découvert qu'on peut faire de la... Un malade, on pourrait le soigner avec de l'électricité pour activer un organe qu'il aurait découvert cette technique. Défibrillateur.
3: D'accord, donc Alessandro Volta, le créateur du défibrillateur, on aurait autre chose?
6: Un écrivain.
3: Qui aurait écrit quoi?
6: Des romans policiers.
3: Des romans policiers, il serait de quelle origine?
6: Un truc bien paumé pour qu'on ne sait pas.
3: D'accord, je vous ai choisi un écrivain bien peu connu, enfin voilà, c'est ça.
6: Voilà, c'est ça.
3: D'accord, très bien. Titouan.
5: Moi, je pense que si c'est un écrivain, ce serait un russe.
3: Pourquoi?
5: Parce que chez Alessandro Volta, ça me fait penser à la Russie.
3: Et qui?
6: Autrichien.
3: Autrichien, donc un écrivain russe ou autrichien, auteur de romans policiers. Titouan?
5: C'est un peu sur l'idée de Malo, ce serait peut-être un pilote de voiture qui aurait gagné une course et qui serait devenu célèbre, mais on ne connaît pas trop.
3: D'accord, alors pilote de quel style de voiture? Plutôt Formule 1, plutôt Racing, plutôt...
5: Formule 1. Ou vieilles voitures comme les premières courses des 24 heures du Mans, des vieilles voitures... Un champion qui aurait gagné les premières 24 heures du Mans ou quelque chose comme ça.
3: Ah oui, pas bête aussi. D'accord, très bien. Donc on est dans les voitures, dans l'électricité et également dans l'auteur de romans policiers. Eh bien, messieurs,
6: vous êtes à côté de la plaque.
3: Eh ben non, pas du tout.
6: Ah bon?
3: Eh ben non, et qui? Alessandro Volta, le comte Alessandro Giuseppe Antonio Anastasio Volta, de son nom complet, est un physicien italien né le 18 février 1745 et décédé le 5 mars 1827. Le physicien italien Alessandro Volta présente à l'Institut de France le premier appareil produisant un courant électrique continu, la pile voltaïque, la première pile électrique. En 1801, il présente son invention à Napoléon Bonaparte. Ce dernier est subjugué. Il lui fait décerner une médaille d'or et le nomme comte. Son nom a été donné ensuite à une unité de mesure, le célèbre volt. Bravo les gars, vous n'étiez pas très loin. Vous n'y étiez pas tout à fait, mais vous n'étiez pas très loin.
6: Je suis fière de moi.
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9: Pinecal est une franchise Lego sortie au début des années 2000. Au début, ce sont des Lego techniques qui représentent des personnages qu'on peut construire nous-mêmes. Après, 4 films sont sortis. Il y a aussi des bandes dessinées ou encore des jeux vidéo. Il y a tout un univers Pinecal, un peu comme la mythologie. Il y a des dieux, des enfers, des héros, des méchants, de tout. Les personnages vivent sur une archipel. Je vais vous présenter quelques types de personnages qu'on retrouve dans la franchise. Pour commencer, il y a Matanui. Matanui, c'est un gros robot. Et en fait, son corps, c'est les îles de l'archipel. Où vivent les personnages à l'intérieur de son corps. Il y a même des villes. C'est un grand esprit qui a créé plusieurs êtres vivants, dont les Matoran, que je vais vous présenter juste après. Matani est en quelque sorte la divinité de l'univers Bionicle. Je vous en parlais à l'instant. On retrouve les Matoran. Les Matoran, ce sont des civils. Ce sont un peu des personnages normaux, sans armes et sans grandes capacités. Sauf quelques-uns choisis par Matani qui sont devenus des protecteurs. À la base, ils sont au nombre de 6 pour les 6 éléments. Ils sont maintenant plusieurs générations. On les appelle les Toa, les maîtres des éléments. Ils ont été dotés de pouvoir et leur rôle est de protéger les Matoran contre leurs ennemis Makuta. Makuta, c'est le grand méchant de l'histoire. Il est jaloux de Matanui et de l'importance que les Matoran lui donnent. Il a tenté plusieurs fois de renverser Matanui sans succès. Alors moi, je suis rentré dans l'univers Bionicle grâce à une vidéo stop motion que j'ai trouvée par hasard. Puis, en cherchant, je suis tombé sur une vidéo qui expliquait l'histoire très rapidement et j'ai adoré. Ça m'a même fait découvrir une autre franchise Lego Hero Factory.

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Jacques Lemain avec moi et la tribu. 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
5: Bonsoir à tous. Les pompiers déployés dans le sud de la France pour lutter contre les incendies, alors que 1200 hectares ont déjà été ravagés. Dans les Pyrénées-Orientales, un incendie est en cours entre Sainte-Marie-la-Mer et Canet-en-Roussillon, provoquant l'évacuation de près de 2000 personnes. Les plages de Canet-en-Roussillon ont été fermées, tout comme l'aéroport de Perpignan à cause des fumées. Plus de 200 pompiers luttent contre les flammes. Le groupe écologiste a déposé sa motion de censure contre le gouvernement. Les Verts reprochent au gouvernement d'avoir aggravé les vulnérabilités du pays face au changement climatique et aux épisodes caniculaires. Alors que les rapports successifs alertent depuis des années sur l'augmentation de la fréquence et de la gravité des vagues de chaleur, cette motion de censure pourrait être mise au vote lundi. La proposition forte de l'assurance maladie, l'interdiction de la vente de cigarettes aux personnes nées après 2009, sur le modèle de ce qui a déjà été fait au Royaume-Uni et aux Maldives, le but, faire émerger une génération sans tabac. Ce n'est que la 13e fois que cela se produit en France. Dany Le Prince voit sa condamnation annulée par la Cour de révision. Lui qui avait été condamné en 1997 pour le quadruple meurtre de son frère, sa belle-sœur et ses deux nièces dans la Sarthe. Dany Le Prince avait fait 18 ans de prison avant d'être libéré. Cette décision de justice ouvre la voie à un nouveau procès. À la sortie de l'audience, Dany Le Prince a demandé à ce que la vérité éclate. 1 million d'euros, c'est le montant de l'amende que la justice française inflige à un pétrolier de la flotte fantôme russe. Le navire a été arraisonné dans l'Atlantique par la marine française fin mai. L'immobilisation administrative du navire va être levée et le pétrolier va pouvoir quitter les eaux territoriales françaises. La société propriétaire du navire immatriculée aux îles Marshall a reconnu sa culpabilité. Et puis le foot, avec la suite des 16e de finale de la Coupe du Monde. 3 matchs à suivre à partir de ce soir, à commencer par Espagne-Autriche à 21h, suivi dans la nuit de Portugal-Croatie et de Suisse-Algérie. Voilà pour l'info. Excellente fin d'après-midi.
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7: Bayjump Saint-Nazaire devrait ouvrir ses portes dans les prochaines semaines. Cette structure d'agrobranche au sein d'une base sous-marine est unique en France. Nous avons rencontré Roméo, responsable adjoint, avec Noaman Similali.
8: Alors Roméo, je serai du coup adjoint responsable sur Base Jump, le nouveau parc du coup, qui va ouvrir dans la base navale.
9: Quel a été ton parcours jusqu'ici, en tout cas pour devenir adjoint gérant d'un Base Jump à Saint-Nazaire?
8: Alors j'ai travaillé pendant 2 ans dans le Finistère Nord dans un accrobranche, dans un écoparc, au début en tant que simple opérateur et puis au bout de 2 ans j'ai fini en tant que gérant de jour, donc je gérais le parc la journée. J'ai fini par arrêter et on m'a proposé ce poste à Base Jump.
9: Du coup ça a été construit par les Allemands, si je dis pas de bêtises, pendant la Seconde Guerre mondiale. Ça a été beaucoup fait de béton armé, j'imagine que ça a rendu les travaux difficiles.
8: Alors notamment pour percer, oui ça a été un peu compliqué pour les équipes de cordistes qui sont juste derrière nous, ça a été un peu compliqué. Après bon bah voilà, maintenant le matériel nous permet de quand même percer à travers ces bétons comme ça. Mais oui ça a pris un peu plus de temps que juste dans une forêt classique, c'est sûr, oui.
9: Dans ce genre de concept, on fait appel à combien d'ingénieurs à peu près?
8: Le nombre d'ingénieurs c'est une très bonne question. Là l'équipe de construction en tout cas, ils étaient au total je pense une bonne quinzaine sur le projet. Pas forcément tous en même temps, là aujourd'hui ils sont 3 ou 4. Mais sur le total, je pense qu'ils étaient bien ouais, une bonne quinzaine au moins. Ouais.
9: Forcément, le lieu, comme je disais, est chargé d'histoire avec la construction des Allemands. J'ai vu qu'il y avait des affiches justement pour rappeler justement ce lieu historique. Est-ce que vous allez justement lier un petit peu le sport à la culture pour les jeunes qui vont découvrir ce parc?
8: Alors, vu qu'on est juste à côté du musée, de toute façon, ça va se faire assez naturellement puisque les gens vont venir voir du coup le musée ou Base Jump. Et naturellement, en fait, ça va se faire. Et nous, enfin, c'est pas forcément notre rôle d'en parler à nous, de développer sur ce sujet-là. Mais après, oui, ça reste quand même important, un monument important. Ouais.
9: Outre les parcours, il y a 5 parcours, si je dis pas de bêtises. J'ai vu sur le site qu'il devait y avoir un filet de 200 mètres carrés qui n'est pas encore installé. Jusqu'à combien de personnes vous pouvez accueillir justement sur ce filet qui va être bientôt installé?
8: Alors là, le filet, ça y est, il est en train d'être fini, là, le filet. Au total, donc 200 mètres carrés, ça laisse quand même pas mal d'espace. Je pense qu'on peut accueillir facilement une cinquantaine d'enfants, très facilement, je pense. Donc on va partir à peu près là-dessus pour le moment.
9: Et niveau sécurité, c'est comment?
8: Alors, on a vu, niveau sécurité, nous, on sera de toute façon juste en dessous du filet. Donc du coup, on aura au quotidien, enfin... continuellement un point de vue dessus, donc si jamais il y a le moindre problème, on en a vraiment juste pour quelques secondes à monter pour venir aider les enfants. Les parcours vont être en partie au-dessus de l'eau par endroit, okay. Mais le filet sera vraiment au-dessus de l'accueil et du coup vraiment au-dessus du béton et pas du tout au-dessus de l'eau. Ouais.
9: Okay. L'ouverture devait se faire le 14 mai comme écrit sur le site, malheureusement c'est pas encore ouvert, il y a eu un petit retard sur justement les travaux.
8: Ouais, les travaux ont pris un peu plus de temps que prévu, notamment au niveau des délais de livraison et ce genre de problème, ça peut vite prendre du retard. Pour le moment, on espère pouvoir ouvrir début juin. On n'a pas encore de date précise à donner, mais début juin, on espérait pouvoir ouvrir.
7: C'est quand même hyper original, si je me trompe pas. Vous êtes les premiers à faire ça en France et même dans le monde. Comment vous est venue cette idée de faire un accrobranche dans une base sous-marine?
8: Alors ça vient des deux gérants, donc Morgane et Aurel. Qui ont deux entreprises chacun, donc Arboricord et Arbotopia, qui ont des parcs un peu partout en France et à l'étranger. Ils ont eu une superbe opportunité pour monter ce parc-là.
9: Si ça marche bien, est-ce que vous comptez augmenter justement la taille de ce parc, dans la mesure du possible, hein, évidemment?
8: Alors dans la mesure du possible, dans l'idée pourquoi pas, ça pourrait être intéressant à faire. Après, là, on est sur une première ouverture, donc on va déjà rester sur cette base-là, je pense, pour quelques années. Et après, à terme, on est quand même assez limité en termes d'espace, quand même, pour pouvoir agrandir. Et on aimerait faire en sorte que ça reste quand même un parc assez familial et pas trop dans l'esprit compétitif, on va dire. Donc, pour le moment, ça va rester comme ça.
9: À partir de quel âge on peut venir dans ce parc?
8: Alors c'est pour tous les âges, après monter sur les parcours, ça se fera à partir de 6-7 ans à peu près pour pouvoir mettre un baudrier parce que le système de sécurité, est, notamment pour les plus petits, c'est compliqué à prendre en main. Mais on aura quand même, bah, du coup, comme on disait tout à l'heure, l'arbre au filet, du coup le grand filet. Et on aura aussi un parcours pour les plus petits, même pas un mètre du sol, où là pour le coup il n'y aura pas besoin d'équipement de sécurité et les parents pourront circuler autour pour les aider.
9: Est-ce que vous êtes fier du projet? De faire partie de ce projet en tout cas?
8: Carrément, c'est un projet que je trouve hyper intéressant, qui pourrait se développer dans énormément de villes côtières où il y a énormément de bases qui sont parfois à l'abandon et pas du tout utilisées. Donc oui, carrément, et puis en espérant que ce projet-là se développe à l'échelle nationale, voire internationale.
9: Il y aura également un service de restauration, j'imagine que vous allez proposer des produits locaux.
8: Oui, il y aura des produits locaux, là c'est encore en pourparler, donc j'aurai pas encore de nom à donner, mais c'est encore en pourparler. Mais oui, on aura des produits locaux et puis on aura de la restauration et des boissons aussi, du coup.
7: Pour rappel, le site ouvrira ses portes à partir de début juin pour les grands et les petits sur la base navale de Saint-Nazaire.
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3: Bonsoir à tous. Près de 7000 départs de feu recensés depuis le début de la saison. Sébastien Lecornu est à Marseille pour évoquer les incendies qui touchent la France, conséquence directe de la canicule. Plus de 8700 hectares ont déjà brûlé. En ce moment, un incendie est en cours entre Sainte-Marie-la-Mer et Canet-en-Roussillon, provoquant l'évacuation de près de 2000 personnes. Dans l'Aude, à Narbonne, 2 maisons ont brûlé cet après-midi. Des centaines de soldats du feu sont sur le front. D'autant que pour Éric Brocardi, porte-parole de la Fédération des sapeurs-pompiers, la période est compliquée pour les mobiliser.
4: La saison commence très tôt, on puise déjà dans les réserves de dispo, et donc forcément nous sommes dans une fenêtre de tir aujourd'hui qui ne correspond pas à une fenêtre habituelle où on a bon nombre de personnes en congé qui permettent d'avoir un maximum de disponibilité. On est sur des risques aujourd'hui qui sont en dehors d'un cadre de vacances, et donc forcément cela demande beaucoup plus de mobilisation de la part du personnel et de les soustraire de leur activité professionnelle ou personnelle ou familiale. Il faut savoir qu'au sein des services départementaux d'incendie et de secours, vous avez toujours les services et les sous-directions prévision, prévention, qui œuvrent au quotidien pour calculer les potentiels risques et mettre en phase les services opérations pour prévenir ce risque-là.
3: Des dizaines de pompiers de l'Eure, de l'Eure-et-Loire ou encore de Seine-Maritime ont été envoyés en renfort dans le sud de la France. Le groupe écologiste a déposé sa motion de censure contre le gouvernement. Les Verts reprochent à l'exécutif d'avoir aggravé les vulnérabilités du pays face au changement climatique et aux épisodes caniculaires. Cette motion de censure pourrait être mise au vote lundi. Un couple mis en examen dans le Nord, les parents des jumelles de 15 mois mortes de déshydratation. Elles avaient été retrouvées lundi au domicile familial près de Valenciennes. Les 4 autres enfants ont été confiés au service de l'aide sociale à l'enfance. Et puis c'est un peu le coup d'envoi du Tour de France avant l'heure à Barcelone. La course ne débutera que samedi par un contre-la-montre par équipe. Mais à 48 heures du grand départ, c'est la présentation des 23 formations ce soir à 18h30 au pied de la Sagrada Familia. Les 183 coureurs vont défiler devant le public. Voilà pour l'info, excellente soirée.
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6: Bayjump Saint-Nazaire devrait ouvrir ses portes dans les prochaines semaines. Cette structure d'agrobranche au sein d'une base sous-marine est unique en France. Nous avons rencontré Roméo, responsable adjoint, avec Noaman Similali.
7: Alors Roméo, je serai du coup adjoint responsable sur Bayjump, le nouveau parc du coup, qui va ouvrir dans la base navale.
8: Quel a été ton parcours jusqu'ici, en tout cas pour devenir adjoint gérant d'un Bayjump à Saint-Nazaire?
7: Alors j'ai travaillé pendant 2 ans dans le Finistère Nord dans un acrobranche, dans un écoparc. Au début en tant que simple opérateur, et puis au bout de 2 ans j'ai fini en tant que gérant de jour, donc je gérais le parc la journée. J'ai fini par arrêter et on m'a proposé ce poste à Bayjump.
8: Du coup ça a été construit par les Allemands, si je dis pas de bêtises, pendant la Seconde Guerre mondiale. Ça a été beaucoup fait de béton armé. J'imagine que ça a rendu les travaux difficiles.
7: Alors notamment pour percer, oui, ça a été un peu compliqué pour les équipes de cordistes qui sont juste derrière nous, ça a été un peu compliqué. Après bon bah voilà, maintenant le matériel nous permet de quand même percer à travers ces bétons comme ça. Mais oui, ça a pris un peu plus de temps que juste dans une forêt classique, c'est sûr, oui.
8: Dans ce genre de concept, on fait appel à combien d'ingénieurs à peu près?
7: Le nombre d'ingénieurs, c'est une très bonne question. Là l'équipe de construction en tout cas, ils étaient au total, je pense, une bonne quinzaine sur le projet. Pas forcément tous en même temps. Là, aujourd'hui, ils sont 3 ou 4. Mais sur le total, je pense qu'ils étaient bien, ouais, une bonne quinzaine au moins. Ouais.
8: Donc, forcément, le lieu, comme je le disais, est chargé d'histoire avec la construction des Allemands. J'ai vu qu'il y avait des affiches justement pour rappeler justement ce lieu historique. Est-ce que vous allez justement lier un petit peu le sport à la culture pour les jeunes qui vont découvrir ce parc?
7: Alors, vu qu'on est juste à côté du musée, de toute façon, ça va se faire assez naturellement puisque les gens vont venir voir du coup le musée ou Bayjump. Et naturellement, en fait, ça va se faire. Et nous, enfin, c'est pas forcément notre rôle d'en parler à nous, de développer sur ce sujet-là. Mais après, oui, ça reste quand même important, un monument important. Ouais.
8: Outre les parcours, il y a 5 parcours, si je dis pas de bêtises. J'ai vu sur le site qu'il devait y avoir un filet de 200 mètres carrés qui n'est pas encore installé. Jusqu'à combien de personnes vous pouvez accueillir justement sur ce filet qui va être bientôt installé?
7: Alors là, le filet, ça y est, il est en train d'être fini, là, le filet. au total, donc 200 mètres carrés, ça laisse quand même pas mal d'espace. Je pense qu'on peut accueillir facilement une cinquantaine d'enfants, très facilement, je pense. Donc on va partir à peu près là-dessus pour le moment.
8: Et niveau sécurité, c'est comment ?
7: Alors, on a vu, niveau sécurité, nous, on sera de toute façon juste en dessous du filet. Donc du coup, on aura au quotidien, continuellement un point de vue dessus. Donc si jamais il y a le moindre problème, on en a vraiment juste pour quelques secondes à monter pour venir aider les enfants. Les parcours vont être en partie au-dessus de l'eau par endroit, okay. Mais le filet sera vraiment au-dessus de l'accueil et du coup vraiment au-dessus du béton et pas du tout au-dessus de l'eau. Ouais.
8: Okay. L'ouverture devait se faire le 14 mai, comme écrit sur le site. Malheureusement, c'est pas encore ouvert. Il y a eu un petit retard sur justement les travaux.
7: Ouais, les travaux ont pris un peu plus de temps que prévu, notamment au niveau des délais de livraison et tout ce genre de problèmes. Ça peut vite prendre du retard. Pour le moment, on espère pouvoir ouvrir début juin. On n'a pas encore de date précise à donner, mais début juin, on espérait pouvoir ouvrir.
6: C'est quand même hyper original. Si je ne me trompe pas, vous êtes les premiers à faire ça en France et même dans le monde. Comment vous est venue cette idée de faire un accrobranche dans une base sous-marine ?
7: Alors ça vient des deux gérants, donc Morgan et Aurel, qui ont deux entreprises chacun, donc Arboricord et Arbotopia, qui ont des parcs un peu partout en France et à l'étranger. Ils ont eu une superbe opportunité pour monter ce parc-là.
8: Si ça marche bien, est-ce que vous comptez augmenter justement la taille de ce parc dans la mesure du possible, hein, évidemment?
7: Alors dans la mesure du possible, dans l'idée pourquoi pas, ça pourrait être intéressant à faire. Après, là on est sur une première ouverture, donc on va déjà rester sur cette base-là, je pense, pour quelques années. Et après, à terme, on est quand même assez limité en termes d'espace, quand même, pour pouvoir agrandir, et on aimerait faire en sorte que ça reste quand même un parc assez familial et pas trop dans l'esprit compétitif, on va dire. Donc pour le moment, ça va rester comme ça.
8: À partir de quel âge on peut venir dans ce parc?
7: Alors c'est pour tous les âges. Après, monter sur les parcours, ça se fera à partir de 6-7 ans à peu près, pour pouvoir mettre un baudrier, parce que le système de sécurité est, notamment pour les plus petits, assez compliqué à prendre en main. Mais on aura quand même, du coup, comme on disait tout à l'heure, l'arbre au filet, du coup le grand filet. Et on aura aussi un parcours pour les plus petits, même pas un mètre du sol, où là, pour le coup, il n'y aura pas besoin d'équipement de sécurité et les parents pourront circuler autour pour les aider.
8: Est-ce que vous êtes fiers du projet, de faire partie de ce projet en tout cas?
7: Carrément, c'est un projet que je trouve hyper intéressant, qui pourrait se développer dans énormément de villes côtières, où il y a énormément de bases qui sont parfois à l'abandon et pas du tout utilisées. Donc oui, carrément, et puis en espérant que ce projet-là se développe à l'échelle nationale, voire internationale.
8: Il y aura également un service de restauration. J'imagine que vous allez proposer des produits locaux.
7: Oui, il y aura des produits locaux. Là, c'est encore en pourparlers, donc j'aurai pas encore de nom à donner, mais c'est encore en pourparlers. Mais oui, on aura des produits locaux, et puis on aura de la restauration et des boissons aussi, du coup.
6: Pour rappel, le site ouvrira ses portes à partir de début juin pour les grands et les petits sur la base navale de Saint-Nazaire.
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4: Bonjour, vous êtes sur La Tribu. Je suis Néo et je suis avec
5: Diego,
6: Jacques
7: et Adela.
4: Aujourd'hui, on est parti en reportage aux Olympiades de l'ITAP.
5: L'ITEP.
4: Ah, l'ITEP. L'association Jeunesse et Avenir. Et c'est un festival des sports qui mélange des personnes en situation de handicap et des personnes non en situation de handicap pour faire du sport ensemble.
7: Et justement, nous, on y était ce matin. Qu'est-ce qu'on a fait? Qu'est-ce que vous en avez pensé?
5: On a interviewé des personnes qui avaient fait les activités pour leur demander s'ils avaient aimé et voilà.
4: Leurs activités préférées, tout ça.
7: Et vous étiez déjà venu à un événement comme ça, parce que c'est la 3e édition, si je dis pas de bêtises, de ces Olympiades. Est-ce que vous saviez que ça existait ou est-ce que vous y étiez déjà même allé?
4: Moi, je savais qu'il y avait des trucs comme ça, mais sinon, j'étais jamais allé.
5: J'étais jamais allé.
6: Moi non plus.
7: Pareil pour moi. Et alors, qu'est-ce que vous en avez pensé, la découverte?
4: En vrai, je trouve ça un bon truc pour que les gens découvrent des nouveaux sports, tout ça.
5: J'aime bien l'endroit puisque c'est énorme et ça, ça donne envie de faire du sport ici.
6: Ouais, pareil, l'endroit elle a l'air vraiment pas mal. C'est bien aussi que les jeunes en situation de handicap puissent aussi pratiquer un peu aussi.
7: Ouais, justement, c'est une bonne raison. On a un jeune sur le côté, justement. Bonjour, tu veux venir parler par rapport à toi? On parle de l'événement en général. Est-ce que tu peux te présenter, s'il te plaît?
8: Je m'appelle Kazé. J'ai 12 ans, j'aime bien.
7: Super. Tu participes du coup à l'événement par rapport à une structure ou juste t'es venu pour profiter?
8: Juste pour profiter. Je suis avec le groupe Hermione. C'est bien, il y a certaines activités que j'ai pas aimé.
7: Lesquelles?
8: Le basket.
7: Et pourquoi t'as pas aimé le basket?
8: Parce que il y a un enfant, il m'a visé la tête tout le temps.
7: Ah mince. Bah écoute, ça arrive. Et justement.
9: Il y avait d'autres qui étaient bien.
7: Oui, justement.
8: La gym, c'est cool. Non, pas la gym.
7: Le jujitsu.
8: Oui.
7: Et pourquoi t'as bien aimé le jujitsu?
8: C'était rigolo à faire là pour avancer.
7: Super.
8: Et voilà.
4: Trop bien. Merci.
7: Merci beaucoup. Donc vous, dans les sports qu'il y avait, vous les connaissez tous?
5: On a vu. Je connaissais pas le jiu-jitsu.
7: Le jiu-jitsu.
5: Jiu-jitsu.
4: Moi, j'ai un ami de mes parents qu'en fait, du coup, je connais.
7: Ok.
6: Je savais pas que ça existait, le sport fléchette. J'ai découvert quelque chose.
4: Ouais,
6: là.
4: Les sarbacanes, ça, je savais pas que ça existait.
7: Ouais, pareil.
5: Moi non plus.
4: Un rappel de tous les sports qu'il y avait.
7: Alors, on a du basket, du volleyball, du rugby en extérieur, de l'athlétisme, de la boxe, du tir laser, de la gymnastique, du jujitsu. Et il me semble que c'est tout.
4: Il y avait du vortex aussi.
7: Le vortex, ça compte dans l'athlétisme. Le volley, on a dit. Super. Là, on a des jeunes qui sortent du gymnase juste à côté de nous. Gymnase où il y a le basket et le volleyball. Donc, beaucoup y parlent. On reconnaît les jeunes qui participent à l'événement parce qu'ils ont tous des t-shirts bleus spéciaux pour les Olympiades. Donc, ça permet de les reconnaître et de savoir qui vient de profiter ou pas.
4: Voilà.
7: Le gymnase est très grand d'ailleurs, ça nous a tous un peu surpris. Vous étiez déjà venus ici à la boule dans ce gymnase?
4: Moi, j'étais jamais venu.
7: Diego.
5: Jamais venu. Je savais même pas que ça existait.
7: Justement, comme ça, vous savez au moins. Ça permet aussi de découvrir des complexes. Et puis, dehors aussi, on a un grand terrain où on a pu voir la boxe, l'athlétisme et le rugby. Vous avez déjà pratiqué un des sports qu'il y a aujourd'hui ici?
4: Oui. le basket et le tir au laser.
5: Et puis, j'avais déjà fait du tir au laser. Mais... Ok.
6: Alors, si on peut considérer que le judo, ça rentre à peu près dans le jiu-jitsu, bah, j'ai fait du judo, quoi.
7: C'est art martial, quoi.
6: Ouais,
7: art
6: voilà.
7: de combat.
4: Ouais.
7: Sport de combat, excusez-moi. Ouais. Justement, et on a juste à côté
6: Stéphane.
7: Un intervenant. Stéphane ? Non ?
6: Stéphane ?
7: Si, si. Stéphane ?
4: Stéphane.
7: Steven ou Stéphane ?
4: Ah, Steven, ah, ok, Steven.
7: Voilà, j'avais non.
4: Donc, Donc, Steven, c'est quoi ton rôle ici ?
0: Alors mon rôle, je suis éducateur sportif au sein de l'association Jeunesse et Avenir. Et aujourd'hui, on organise une grosse journée en compagnie de l'ITEP et de l'IME pour faire une grosse journée olympiade, donc avec 8 sports différents voilà, sur la journée.
4: Et en quoi ça consiste, éducateur sportif ?
0: Alors je propose des activités sportives auprès de jeunes en situation de handicap.
4: Ok.
7: Et c'était quoi l'objectif de cet événement ?
0: L'objectif de cet événement, c'était rassembler à la fin de l'année, passer un temps convivial, festif, autour du sport, et se faire plaisir pour sonner la fin de l'année, quoi, l'année scolaire.
4: Ok.
7: Merci beaucoup.
5: Merci.
4: Merci.
7: Ah, pardon, vas-y.
5: Merci, je voulais dire.
7: Ah, merci. Bah, merci beaucoup, du coup.
5: Merci beaucoup.
0: Merci à vous.
7: Donc justement, on a pu croiser plein de personnes différentes au long de notre matinée, justement.
5: Oui.
7: Jusqu'au midi.
4: Bah, les interviews vont sûrement passer après, donc je sais pas.
7: C'est une émission annexe.
4: Ah, yeah.
7: Après, on aura le reportage que vous pourrez retrouver sur la tribu, justement, de notre expérience et de ce qu'on a découvert lors de cet événement. Il y a plein de gens qui passent et tout ça. On est dans le hall, justement, du gymnase. Aline prend la parole.
10: Et justement, qu'est-ce que vous avez découvert ? Est-ce que, du coup, vous aviez déjà participé à ce type d'événement ? Qu'est-ce que, voilà... Oui, mais le fait d'être... Le mélange, en fait, entre les publics.
7: Mais justement, moi, je connaissais pas l'ITEP avant de venir. Et du coup, on a regardé ensemble... Enfin, avant de venir, justement. Et je connaissais pas du tout. Et du coup, ça m'a permis de découvrir. Et justement, je trouve ça hyper bien comme principe de mélanger tout le monde. Parce que souvent, c'est les personnes qui souffrent de handicap mentaux comme physiques sont souvent mis à l'écart. Et là, justement,
5: c'est l'inverse.
7: De réunir les deux, parce que c'est souvent dispersé dans la catégorie de l'handisport. C'est ça le terme pour le sport qui est, on va dire, adapté, mais c'est des sports à part entière. Et en fait, justement, c'est surtout pour les personnes qui sont atteintes physiquement d'un handicap. Et mental, c'est encore différent, mais on les range dans la même catégorie. Alors que, en fait, tout le monde est capable de pouvoir faire du sport, peu importe ce qu'il fait, peu importe ce qu'il a. Et c'est beau de pouvoir réunir tout le monde comme si... parce que tout le monde peut le faire, en fait. Et il n'y a aucune différence de pourquoi quelqu'un ne le ferait pas juste à cause d'un handicap. Moi, c'est ma vision des choses.
6: Moi, je connaissais pas non plus l'ITEP. Je connaissais ça de nom. Je connaissais le concept un peu, mais le lieu, je l'avais jamais vu. C'est un lieu qui est assez bien. Le concept des Olympiades, pareil, il est bien aussi. Comme tu l'as dit, après, c'est pareil. On réunit des personnes handicapées et non handicapées aussi.
5: Moi, je connaissais pas, mais j'avais déjà vu des choses un peu dans le même concept. Mm-hmm. Mais par exemple, c'était pour une course avec des personnes handicapées aussi qui faisaient la course. Et j'ai vraiment bien aimé le concept.
4: Moi, ça se voit, je connaissais pas, j'arrivais même pas à retenir le nom. Donc,
7: Oui, et pareil, je connaissais pas l'association Jeunesse et Avenir. C'est bien ça. Et du coup, on a rencontré. Le chef de l'association. Et justement, ça a permis pour moi de découvrir le principe et tout ça, de comment ça marche. Donc, très intéressant comme journée, moi, j'ai trouvé ça. Et bien, on se retrouve tout de suite après une pause musicale dans la tribu. À tout de suite.
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0: Vous êtes toujours dans la radio La Tribu sur le reportage sur les Olympiades de l'ITAP.
1: L'ITAP.
0: L'ITAP. Pardon. L'ITAP
1: et l'association Jeunesse et oui. Avenir.
0: Donc, on est en compagnie de Steven et vous voulez bien vous présenter.
2: Bonjour, je m'appelle Tony Kobayashi, je suis chef de service au ITAP.
0: Ok, merci. Donc, voilà. Je sais pas quelle question poser. C'est quoi votre rôle dans cet événement ?
2: Alors, mon rôle, c'est surtout de coordonner l'équipe, de faire en sorte que la journée se passe bien, mais c'est pas un travail à moi tout seul. Il y a l'ensemble de l'équipe aussi et des salariés de l'association, et notamment du DITEP, avec mon collègue Steven là, qui est à côté de moi, notamment les éducateurs sportifs, avec lesquels on a fait plein de réunions depuis le début de l'année, depuis le mois de septembre, pour pouvoir organiser cet événement.
0: D'accord, merci.
1: Quelles sont pour vous les valeurs du sport ?
3: Eh bien, on a le dépassement de soi, on a le vivre ensemble, la cohésion d'équipe. Il y a beaucoup de choses qui traversent le sport. Ouais, j'ai pas tout qui me vient en tête, mais je suis un peu pris sur le court. Mais d'être ensemble, passer un moment convivial via le sport, s'entraider, être là pour les autres. C'est surtout ça.
2: Pour moi, c'est surtout synonyme là, de partage sur cette journée-là. On ne recherche pas la performance sportive, mais le moment de partager un moment ensemble, de faire découvrir, parce que c'est des jeunes, mais pour la plupart, qui n'ont pas accès à des clubs de sport dans la vie de tous les jours. Et là, de pouvoir découvrir, de partager sur un moment festif autour du sport, chose qu'ils ne font pas habituellement, c'est surtout ça qui symbolise un peu cette journée-là pour moi.
0: Pourquoi est-ce que c'est important de faire des journées comme ça ?
3: Bah, comme le disait mon collègue juste avant, c'est des jeunes qui n'ont pas forcément l'opportunité d'aller dans des clubs de sportifs habituellement. Et ça permet aussi de faire découvrir des sports qu'il n'y a pas forcément habituellement, comme le tir laser qu'on peut avoir actuellement sur cette journée. Et ça permet aussi de montrer que c'est pas parce qu'on est en situation de handicap qu'on ne peut pas participer à des activités sportives et de pouvoir avoir accès au club. Et ça permet aussi de sensibiliser les différents partenaires qui sont sur l'événement. Donc voilà.
4: C'est qui ou quoi qui vous a donné vraiment cette envie de faire cet événement, du coup ?
2: Ah, c'est une bonne question. Je pense que ça a démarré d'une envie d'équipe, en fait, de partager de petits événements qu'on faisait au départ. On a envie de faire de plus en plus grand. Parce que la première, là c'est la troisième édition, sur la première édition on avait à peu près 100 participants sur la première et depuis l'année dernière on est passé à 160, donc c'est vraiment cette envie de peu importe qui on est, peu importe le handicap qu'on peut avoir, et ben, en fait on peut passer une journée comme ça au travers de pratiques sportives et de découvertes et de partage.
1: Comment les sports ont-ils été choisis pour l'événement ?
2: J'ai pas entendu, excuse-moi.
1: Comment les sports ont-ils été choisis pour l'événement ?
3: Ça s'est fait en partie par les connaissances des uns et des autres au sein de l'association. Donc on a des collègues qui ont des spécialités dans différentes disciplines sportives. Donc on a pu faire appel à nos réseaux pour pouvoir demander à certaines personnes de venir nous aider pour cette journée. Pardon. Et après, on a fait des démarches aussi auprès des comités et départementaux pour pouvoir savoir si tu es intéressé pour participer à cette journée.
0: Et comment on fait en tant que jeune pour participer à cette journée, justement ?
2: Alors là, pour l'instant, à l'échelle de où on est après cette troisième édition, ou pendant cette troisième édition, c'est uniquement les usagers, donc les personnes qui sont sur les établissements et services de Jeunesse et Avenir. Et chaque année, en tout cas depuis l'année dernière, on invite des partenaires extérieurs. Donc c'était l'école des Pléiades l'année dernière. Et cette année, c'est le centre de formation des apprentis de Saint-Brévin-les-Pins. Donc voilà, chaque année aussi, on essaie d'inviter des partenaires extérieurs parce que l'objectif derrière, c'est l'inclusion. On disait, on vit tous ensemble sur cette planète. Maintenant, comment on fait pour vivre ensemble, peu importe la situation de handicap ou non.
0: Merci beaucoup pour vos réponses. Pour rappel, on est toujours à Lab Bowl pour les Olympiades organisées. On va faire une pause musicale. Je suis dans la tribu. À tout de suite.

0: On est toujours dans la tribu, on est toujours à la boule avec, les Olympiades organisées par, par l'association
1: Jeunesse et Avenir.
0: Et avec les élèves de l'ITEP.
1: Exactement. Et ben on les remercie justement d'avoir fait cet événement qu'on a pu justement où on a pu intervenir. Ils ont été très gentils, très accueillants. Ils nous ont bien laissé faire nos petites interviews. On a très bien mangé. On n'en peut plus d'ailleurs en indigestion. Mais un grand merci à eux. C'était très agréable. Puis merci à vous aussi, les amis Néo, Diego et Jacques.
0: Coucou. Merci à toi aussi.
1: Merci. Et on se dit à bientôt dans la tribu. Au revoir.
2: Au revoir.

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6: Bonsoir à tous. Les incendies dans le sud de la France. Pratiquement 7000 départs de feu depuis le début de la saison, selon Sébastien Lecornu. Le Premier ministre est en visite à Marseille aujourd'hui afin de parler des feux de forêt. Quelques 8700 hectares ont déjà brûlé. Depuis hier, dans le Var, l'Aude et les Pyrénées-Orientales, près de 2000 pompiers sont mobilisés. La canicule de retour ce week-end, le plan Orsan 3 est maintenu, explique le Premier ministre. On n'attend pas le même pic de chaleur, mais les indicateurs restent en surchauffe. Météo France n'a pour l'instant placé aucun départ.

0: départements en vigilance rouge canicule. Le Premier ministre précise aussi que 6000 climatiseurs et 7000 ventilateurs sont en cours de livraison dans les hôpitaux. Les interpellations d'animateurs dans le périscolaire continuent. Un homme qui est officier dans une école maternelle de Saint-Cyr-l'École dans les Yvelines a été appréhendé et placé en garde à vue. Il est accusé d'agression sexuelle sur plusieurs enfants, selon le parquet de Versailles et les informations du Parisien. À 8 jours après le double séisme au Venezuela, un blessé extrait des décombres. L'homme est âgé de 43 ans, il se trouvait sous les décombres de son immeuble. À près de 50 000 personnes restent portées disparues. Le dernier bilan fait état de plus de 2000 morts. En Ukraine, la riposte de Kiev est imminente. La Russie a attaqué massivement la capitale la nuit dernière, à bilan au moins 21 morts et 90 blessés. L'Ukraine ripostera assurément, a mentionné Volodymyr Zelensky aujourd'hui. La Croix-Rouge communique de son côté. Un hangar contenant du matériel humanitaire a totalement été détruit dans les frappes russes. L'appel à l'aide de Solidarité Sida, l'association française, lance un appel aux dons après l'annulation du festival Solidays, source majeure de revenus pour l'organisme qui lutte contre le VIH. 70% des recettes ont disparu. On termine par du tennis à Wimbledon. C'en est terminé pour Valentin Royer, battu en 3-7 sur le second tour face à Alexander Zverev. Adrien Manarino a perdu également en 3-7. Reste en lice Arthur Rinderknecht et Kyrian Jacquet. À côté femme, Léolia Jean-Jean a été éliminée en 2-7 aujourd'hui. Bonne soirée à tous.
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2: Betjump Saint-Nazaire devrait ouvrir ses portes dans les prochaines semaines. Cette structure d'agrobranche au sein d'une base sous-marine est unique en France. Nous avons rencontré Roméo, responsable adjoint, avec Noaman Similani.
3: Alors Roméo, je serai du coup adjoint responsable sur Base Jump, le nouveau parc du coup qui va ouvrir dans la base navale.
2: Quel a été ton parcours jusqu'ici, en tout cas pour devenir adjoint gérant d'un Betjump à Saint-Nazaire?
3: Alors j'ai travaillé pendant 2 ans dans le Finistère Nord dans un acrobranche, dans un écoparc, au début en tant que simple opérateur et puis au bout de 2 ans j'ai fini en tant que gérant de jour, donc je gérais le parc la journée. J'ai fini par arrêter et on m'a proposé ce poste à Base Jump.
2: Du coup ça a été construit par les Allemands, si je dis pas de bêtises, pendant la Seconde Guerre mondiale. Ça a été beaucoup fait de béton armé, j'imagine que ça a rendu les travaux difficiles.
3: Alors notamment pour percer, oui, ça a été un peu compliqué pour les équipes de cordistes qui sont juste derrière nous, ça a été un peu compliqué. Après bon bah voilà, maintenant le matériel nous permet de quand même percer à travers ces bétons comme ça. Mais oui, ça a pris un peu plus de temps que juste dans une forêt classique, c'est sûr, oui.
2: Dans ce genre de concept, on fait appel à combien d'ingénieurs à peu près?
3: Le nombre d'ingénieurs, c'est une très bonne question. Là l'équipe de construction en tout cas, ils étaient au total, je pense, une bonne quinzaine sur le projet. Pas forcément tous en même temps. Là, aujourd'hui, ils sont 3 ou 4. Mais sur le total, je pense qu'ils étaient bien, ouais, une bonne quinzaine au moins. Ouais.
2: Donc, forcément, le lieu, comme je disais, est chargé d'histoire avec la construction des Allemands. J'ai vu qu'il y avait des affiches justement pour rappeler justement ce lieu historique. Est-ce que vous allez justement lier un petit peu le sport à la culture pour les jeunes qui vont découvrir ce parc?
3: Alors, vu qu'on est juste à côté du musée, de toute façon, ça va se faire assez naturellement puisque les gens vont venir voir du coup le musée ou Base Jump. Et naturellement, en fait, ça va se faire. Et nous, enfin, c'est pas forcément notre rôle d'en parler à nous, de développer sur ce sujet-là. Mais après, oui, ça reste quand même important, un monument important. Ouais.
2: Outre les parcours, il y a 5 parcours, si je dis pas de bêtises. J'ai vu sur le site qu'il devait y avoir un filet de 200 mètres carrés qui n'est pas encore installé. Jusqu'à combien de personnes vous pouvez accueillir justement sur ce filet qui va être bientôt installé?
3: Alors là le filet, ça y est, il est en train d'être fini là, le filet. Au total, donc 200 mètres carrés, ça laisse quand même pas mal d'espace. Je pense qu'on peut accueillir facilement une 50aine d'enfants, très facilement je pense. Donc on va partir à peu près là-dessus pour le moment.
2: Et niveau sécurité, c'est comment?
3: Alors on a vu, niveau sécurité, nous on sera de toute façon juste en dessous du filet, donc du coup on aura au quotidien, enfin continuellement un point de vue dessus, donc si jamais il y a le moindre problème, on en a vraiment juste pour quelques secondes à monter pour venir aider les enfants. Les parcours vont être en partie au-dessus de l'eau par endroit, okay. Mais le filet sera vraiment au-dessus de l'accueil et du coup vraiment au-dessus du béton et pas du tout au-dessus de l'eau. Ouais.
2: Ok. L'ouverture devait se faire le 14 mai comme écrit sur le site. Malheureusement c'est pas encore ouvert, il y a eu un petit retard sur justement les travaux.
3: Ouais, les travaux ont pris un peu plus de temps que prévu, notamment au niveau des délais de livraison et tout ce genre de problèmes, ça peut vite prendre du retard. Pour le moment, on espère pouvoir ouvrir début juin. On n'a pas encore de date précise à donner, mais début juin, on espérait pouvoir ouvrir.
2: C'est quand même hyper original. Si je me trompe pas, vous êtes les premiers à faire ça en France et même dans le monde. Comment vous est venue cette idée de faire un accrobranche dans une base sous-marine?
3: Alors ça vient des deux gérants, donc Morgan et Aurel, qui ont deux entreprises chacun, donc Arboricord et Arbotopia, qui ont des parcs un peu partout en France et à l'étranger. Ils ont eu une superbe opportunité pour monter ce parc-là.
2: Si ça marche bien, est-ce que vous comptez augmenter justement la taille de ce parc, dans la mesure du possible, hein, évidemment?
3: Alors dans la mesure du possible, dans l'idée pourquoi pas, ça pourrait être intéressant à faire. Après là on est sur une première ouverture, donc on va déjà rester sur cette base là je pense pour quelques années. Et après à terme on est quand même assez limité en termes d'espace quand même pour pouvoir agrandir, et on aimerait faire en sorte que ça reste quand même un parc assez familial et pas trop dans l'esprit compétitif on va dire. Donc pour le moment ça va rester comme ça.
2: À partir de quel âge on peut venir dans ce parc?
3: Alors c'est pour tous les âges. Après monter sur les parcours, ça se fera à partir de 6-7 ans à peu près pour pouvoir mettre un baudrier, parce que le système de sécurité est, notamment pour les plus petits, c'est compliqué à prendre en main. Mais on aura quand même, bah, du coup, comme on disait tout à l'heure, l'arbre au filet, du coup le grand filet, et on aura aussi un parcours pour les plus petits, même pas un mètre du sol, où là pour le coup il n'y aura pas besoin d'équipement de sécurité et les parents pourront circuler autour pour les aider.
2: Est-ce que vous êtes fier du projet? De faire partie de ce projet en tout cas?
3: Carrément, c'est un projet que je trouve hyper intéressant, qui pourrait se développer dans énormément de villes côtières où il y a énormément de bases qui sont parfois à l'abandon et pas du tout utilisées. Donc oui, carrément, et puis en espérant que ce projet-là se développe à l'échelle nationale, voire internationale.
2: Il y aura également un service de restauration. J'imagine que vous allez proposer des produits locaux.
3: Oui, il y aura des produits locaux. Là, c'est encore en pourparler, donc j'aurai pas encore de nom à donner, mais c'est encore en pourparler. Mais oui, on aura des produits locaux et puis on aura de la restauration et des boissons aussi. Du coup.
2: Pour rappel, le site ouvrira ses portes à partir de début juin pour les grands et les petits sur la base navale de Saint-Nazaire.
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Vous venez d'écouter Teenage Kicks, un titre mythique, oui, rien que ça, hein, du groupe The Undertones, un hymne à l'adolescence. Ce titre a été maintes fois repris. Une carrière éclair pour ce groupe originaire de Derry, en Irlande du Nord. Et un collectif, cette fois, que vous allez pouvoir écouter, connu pour ses reprises, ses nouvelles vagues. Il ne pouvait pas passer à côté de Teenage Kicks, et non, une version bossa nova qui se laisse danser.

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7: Bonjour, vous êtes sur La Tribu. Je suis Néo et je suis avec
8: Diego,
9: Jacques
10: et Adela.
7: Aujourd'hui, on est parti en reportage aux Olympiades de l'ITAP.
8: L'ITEP.
7: Ah, l'ITEP. L'association Jeunesse et Avenir. Et c'est un festival des sports qui mélange des personnes en situation de handicap et des personnes non en situation de handicap pour faire du sport ensemble.
10: Et justement, nous, on y était ce matin. Qu'est-ce qu'on a fait? Qu'est-ce que vous en avez pensé?
8: On a interviewé des personnes qui avaient fait les activités pour leur demander s'ils avaient aimé et voilà.
7: Leurs activités préférées, tout ça.
10: Et vous étiez déjà venu à un

0: événement comme ça, parce que c'est la troisième édition, si je ne dis pas de bêtises, de Saison Olympiade. Est-ce que vous saviez que ça existait ou est-ce que vous y étiez déjà même allé?
1: Moi, je savais qu'il y avait des trucs comme ça, mais sinon, j'y étais jamais allé.
2: J'y étais jamais allé.
3: Moi non plus.
0: Bah, pareil pour moi. Et alors, qu'est-ce que vous en avez pensé, la découverte?
1: En vrai, je trouve ça un bon truc pour que les gens découvrent des nouveaux sports, tout ça.
2: J'aime bien l'endroit puisque c'est énorme et ça, ça donne envie de faire du sport ici.
3: Ouais, pareil, l'endroit, elle a l'air vraiment pas mal. C'est bien aussi que les jeunes en situation de handicap puissent aussi pratiquer un peu aussi.
0: Ouais, justement, c'est une bonne raison. On a un jeune sur le côté, justement. Bonjour. Tu veux venir parler par rapport à ça? On parle de l'événement en général. Est-ce que tu peux te présenter, s'il te plaît?
4: Je m'appelle Kazet. J'ai 12 ans. J'aime bien.
0: Super. Tu participes du coup à l'événement par rapport à une structure ou juste t'es venu pour profiter?
4: Juste pour profiter. Je savais que le groupe Hermione, c'est bien, il y a certaines activités que j'ai pas aimé.
0: Mm-hmm. Lesquelles?
4: Le basket.
0: Et pourquoi t'as pas aimé le basket?
4: Parce que il y a un enfant, il m'a visé la tête tout le temps.
0: Ah mince. Bah écoute, ça arrive. Et justement.
5: Il y avait d'autres qui étaient bien.
0: Oui, justement.
4: La gym, c'est cool. Non, pas la gym.
0: Le jujitsu?
4: Oui.
0: Et pourquoi t'as bien aimé le jujitsu?
4: C'était rigolo à faire là pour avancer.
0: Super.
4: Et voilà.
1: Trop bien. Merci.
0: Merci beaucoup. Donc vous, dans les sports qu'il y avait, vous les connaissez tous?
2: On a vu. Je connaissais pas le jiu-jitsu.
0: Le jujitsu.
2: Jujitsu.
1: Moi, j'ai un ami de mes parents qu'en fait, du coup, je connais.
0: Ok.
3: Je savais pas que ça existait, le sport fléchette. J'ai découvert quelque chose.
1: Ouais,
3: là.
1: Les sarbacanes, ça, je savais pas que ça existait.
0: Ouais, pareil.
2: Moi non plus.
1: Un rappel de tous les sports qu'il y avait.
0: Alors, on a du basket, du volleyball, du rugby en extérieur, de l'athlétisme, de la boxe, du tir laser, de la gymnastique, du jujitsu. Et il me semble que c'est tout.
1: Il y avait du vortex aussi.
0: Le vortex, ça compte dans l'athlétisme. Le volley, on a dit. Super. Là, on a des jeunes qui sortent du gymnase juste à côté de nous. Gymnase où il y a le basket et le volleyball. Donc, beaucoup y parlent. On reconnaît les jeunes qui participent à l'événement parce qu'ils ont tous des t-shirts bleus spéciaux pour les Olympiades. Donc, ça permet de les reconnaître et de savoir qui vient de profiter ou pas.
1: Voilà.
0: Le gymnase est très grand d'ailleurs. Ça nous a tous un peu surpris. Vous étiez déjà venus ici à la boule dans ce gymnase?
1: Moi, j'étais jamais venue.
0: Diego.
2: Jamais venue. Je savais même pas que ça existait.
0: Justement, comme ça, vous savez au moins. Ça permet aussi de découvrir des complexes. Et puis, dehors aussi, on a un grand terrain où on a pu voir la boxe, l'athlétisme et le rugby. Vous avez déjà pratiqué un des sports qu'il y a aujourd'hui ici?
1: Oui. Le basket et le tir au laser.
2: Et puis, j'avais déjà fait du tir au laser.
3: Alors si on peut considérer que le judo ça rentre à peu près dans le jujitsu, j'ai fait du judo quoi.
0: C'est art martial quoi,
3: ouais,
0: art
3: voilà.
0: De combat,
1: ouais.
0: Sport de combat, excusez-moi. Ouais. Justement, et on a juste à côté
3: Stéphane.
0: Un intervenant. Stéphane? Non.
3: Stéphane?
0: Si. Stéphane?
1: Stéphane.
0: Steven ou Stéphane?
1: Ah Steven, ok Steven.
0: Voilà, j'avais non.
1: Donc Steven, c'est quoi ton rôle ici?
6: Alors mon rôle, je suis éducateur sportif au sein de l'association Jeunesse et Avenir. Et aujourd'hui, on organise une grosse journée en compagnie de l'ITEP et de l'IME pour faire une grosse journée olympiade, donc avec 8 sports différents sur la journée.
1: Et en quoi ça consiste, éducateur sportif?
6: Alors je propose des activités sportives auprès de jeunes en situation de handicap.
1: Ok.
0: Et c'était quoi l'objectif de cet événement?
6: L'objectif de cet événement, c'était rassembler à la fin de l'année, passer un temps convivial, festif, autour du sport, et se faire plaisir pour sonner la fin de l'année, quoi, l'année scolaire.
0: donc. Merci beaucoup.
2: Merci. Merci.
0: Ah, pardon, vas-y.
2: Merci, je voulais dire.
0: Ah, merci. Bah, merci beaucoup, du coup.
7: Merci beaucoup. Merci à vous.
0: Donc, justement, on a pu croiser plein de personnes différentes au long de notre matinée, justement.
2: Oui.
0: Jusqu'au midi.
1: Bah, les interviews vont sûrement passer après, donc. Je sais pas.
0: C'est une émission annexe.
1: Ah, oui.
0: Après, ça, on aura le reportage que vous pourrez retrouver sur la tribu, justement, de notre expérience et de ce qu'on a découvert lors de cet événement. Il y a plein de gens qui passent et tout ça. On est dans le hall, justement, du gymnase. Aline, prends la parole.
8: Et justement, qu'est-ce que vous avez découvert? Est-ce que, du coup, vous aviez déjà participé à ce type d'événement? Qu'est-ce que, voilà... Oui, mais le fait d'être le mélange, en fait, entre les publics. Mm.
0: Ben justement, moi, je ne connaissais pas l'ITEP avant de venir. Et du coup, on a regardé ensemble avant de venir, justement. Et je ne connaissais pas du tout. Et du coup, ça m'a permis de découvrir. Et justement, je trouve ça hyper bien comme principe de mélanger tout le monde. Parce que souvent, c'est les personnes qui souffrent de handicap mentaux comme physiques sont souvent mis à l'écart. Et là, justement,
2: c'est l'inverse.
0: De réunir les deux, parce que c'est souvent... dispersé dans la catégorie de l'handisport, c'est ça le terme pour le sport qui est, on va dire, adapté, mais c'est des sports à part entière. Et en fait, justement, c'est surtout pour les personnes qui sont atteintes physiquement d'un handicap. Et mental, c'est encore différent, mais on les range dans la même catégorie, alors que en fait, tout le monde est capable de pouvoir faire du sport, peu importe ce qu'il fait, peu importe ce qu'il a. Et c'est beau de pouvoir réunir tout le monde comme si... parce que tout le monde peut le faire, en fait. Et il n'y a aucune différence de pourquoi quelqu'un ne le ferait pas juste à cause d'un handicap. Moi, c'est ma vision des choses.
3: Moi, je ne connaissais pas non plus l'ITEP. Je connaissais ça de nom. Je connaissais le concept un peu, mais le lieu, je ne l'avais jamais vu. C'est un lieu qui est assez bien. Le concept des Olympiades, pareil, il est bien aussi. Comme tu l'as dit, après, c'est pareil, c'est... On réunit des personnes handicapées et non handicapées aussi.
2: Moi, je connaissais pas, mais j'avais déjà vu des choses un peu dans le même concept. Mm-hmm. Mais par exemple, c'était pour une course avec des personnes handicapées aussi qui faisaient la course. Et j'ai vraiment bien aimé le concept.
1: Moi, ça se voit, je connaissais pas, j'arrivais même pas à retenir le nom. Donc,
0: Oui. Et pareil, je ne connaissais pas l'association Jeunesse et Avenir. C'est bien ça. Et du coup, on a rencontré le chef de l'association. Et justement, ça a permis pour moi de découvrir le principe et tout ça, de comment ça marche. Donc, très intéressant comme journée, moi, j'ai trouvé ça. Et bien, on se retrouve tout de suite après une pause musicale dans la tribu. À tout de suite.
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0: Vous êtes toujours dans la radio La Tribu sur le reportage sur les Olympiades de l'ITAP.
1: L'ITAP.
0: L'ITAP. Pardon. L'ITAP
1: et l'association Jeunesse et Avenir.
0: Oui. Donc on est en compagnie de Steven et vous voulez bien vous présenter.
2: Bonjour, je m'appelle Tony Kobayashi, je suis chef de service au ITAP.
0: Ok, merci. Donc voilà. Je sais pas quelle question poser. C'est quoi votre rôle dans cet événement ?
2: Alors, mon rôle, c'est surtout de coordonner l'équipe, de faire en sorte que la journée se passe bien, mais ce n'est pas un travail à moi tout seul. Il y a l'ensemble de l'équipe aussi et des salariés de l'association, et notamment du DITEP, avec mon collègue Steven là, qui est à côté de moi, notamment les éducateurs sportifs, avec lesquels on a fait plein de réunions depuis le début de l'année, depuis le mois de septembre, pour pouvoir organiser cet événement.
0: D'accord, merci.
1: Quelles sont pour vous les valeurs du sport ?
3: Eh bien, on a le dépassement de soi, on a le vivre ensemble, la cohésion d'équipe. Il y a beaucoup de choses qui traversent le sport. Ouais, je n'ai pas tout qui me vient en tête, mais je suis un peu pris sur le court. Mais d'être ensemble, passer un moment convivial via le sport, s'entraider, être là pour les autres, c'est surtout ça.
2: Pour moi, c'est surtout synonyme là, de partage sur cette journée-là. On ne recherche pas la performance sportive, mais le moment de partager un moment ensemble, de faire découvrir, parce que c'est des jeunes, mais pour la plupart, qui n'ont pas accès à des clubs de sport dans la vie de tous les jours. Et là, de pouvoir découvrir, de partager sur un moment festif autour du sport, chose qu'ils ne font pas habituellement, c'est surtout ça qui symbolise un peu cette journée-là pour moi.
0: Pourquoi est-ce que c'est important de faire des journées comme ça ?
3: Bah, comme le disait mon collègue juste avant, c'est des jeunes qui n'ont pas forcément l'opportunité d'aller dans des clubs de sportifs habituellement. Et ça permet aussi de faire découvrir des sports qu'il n'y a pas forcément habituellement, comme le tir laser qu'on peut avoir actuellement sur cette journée. Et ça permet aussi de montrer que c'est pas parce qu'on est en situation de handicap qu'on ne peut pas participer à des activités sportives et de pouvoir avoir accès au club. Et ça permet aussi de sensibiliser les différents partenaires qui sont sur l'événement. Donc voilà.
4: C'est qui ou quoi qui vous a donné vraiment cette envie de faire cet événement, du coup ?
2: Ah, c'est une bonne question. Je pense que ça a démarré d'une envie d'équipe, en fait, de partager de petits événements qu'on faisait au départ. On a envie de faire de plus en plus grand. Parce que la première, là c'est la troisième édition, sur la première édition on avait à peu près 100 participants sur la première et depuis l'année dernière on est passé à 160, donc c'est vraiment cette envie de peu importe qui on est, peu importe le handicap qu'on peut avoir, et ben, en fait on peut passer une journée comme ça au travers de pratiques sportives et de découvertes et de partage.
5: Comment les sports ont-ils été choisis pour l'événement ?
2: J'ai pas entendu, excuse-moi.
5: Comment les sports ont-ils été choisis pour l'événement ?
3: Ça s'est fait en partie par les connaissances des uns et des autres au sein de l'association. Donc on a des collègues qui ont des spécialités dans différentes disciplines sportives. Donc on a pu faire appel à nos réseaux pour pouvoir demander à certaines personnes de venir nous aider pour cette journée. Pardon. Et après, on a fait des démarches aussi auprès des comités et départementaux pour pouvoir savoir s'il est intéressé pour participer à cette journée.
1: Et comment on fait en tant que jeune pour participer à cette journée, justement ?
2: Alors là, pour l'instant, à l'échelle de où on est après cette troisième édition, ou pendant cette troisième édition, c'est uniquement les usagers, donc les personnes qui sont sur les établissements et services de Jeunesse et Avenir. Et chaque année, en tout cas depuis l'année dernière, on invite des partenaires extérieurs. Donc c'était l'école des Pléiades l'année dernière. Et cette année, c'est le centre de formation des apprentis de Saint-Brévin-les-Pins. Donc voilà, chaque année aussi, on essaie d'inviter des partenaires extérieurs parce que l'objectif derrière, c'est l'inclusion. On disait, on vit tous ensemble sur cette planète. Maintenant, comment on fait pour vivre ensemble, peu importe la situation de handicap ou non.
1: Merci beaucoup pour vos réponses. On rappelle, on est toujours à Lab Bowl pour les Olympiades organisées. On va faire une pause musicale. Je suis dans la tribu. À tout de suite.

0: On est toujours dans la tribu, on est toujours à la boule avec, les Olympiades organisées par, par l'association
1: Jeunesse et Avenir.
0: Et avec les élèves de l'ITEP.
1: Exactement. Et ben on les remercie justement d'avoir fait cet événement qu'on a pu justement où on a pu intervenir. Ils ont été très gentils, très accueillants. Ils nous ont bien laissé faire nos petites interviews. On a très bien mangé. On n'en peut plus d'ailleurs en indigestion. Mais un grand merci à eux. C'était très agréable. Puis merci à vous aussi, les amis Néo, Diego et Jacques.
0: Coucou. Merci à toi aussi.
1: Merci. Et on se dit à bientôt dans la tribu. Au revoir.

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